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2: Bonjour et bienvenue dans cette nouvelle émission des lettres et racines hébraïques. Aujourd'hui, nous allons aborder un épisode de l'Évangile où Jésus, questionné par un scribe sur ce qui devrait être le premier des commandements, citera le cœur de la loi juive, le schéma Israël. Nous profiterons de ce passage pour analyser les mots-clés, et cela en relation avec les lettres hébraïques qui constituent ces mots. Ce passage mettra en évidence l'unicité de Dieu, mais aussi d'une certaine manière la pluralité du Dieu unique. Le passage en question se situe dans l'Évangile de Marc, chapitre 12, versets 28 à 31. Un scribe de la loi a posé la question à Jésus. « Quel est le premier de tous les commandements ?» Jésus répondit, « Voici le premier. Écoute Israël, le Seigneur notre Dieu, et l'unique Seigneur, et tu aimeras le Seigneur ton Dieu de tout ton cœur, de toute ton âme, de toute ta pensée et de toute ta force. Voici le second commandement. Tu aimeras ton prochain comme toi-même. Il n'y a pas d'autre commandement plus grand que cela. » Jésus donc cite le schéma Israël que l'on peut retrouver dans Deutéronome 6:4 dans la Torah. Écoute Israël, l'Éternel est notre Dieu, l'Éternel est un. Deutéronome 6:4. En hébreu, je lis Schéma Israël, Adonai Eloheinu, Adonai Erad. Voyons les mots qui constituent cette déclaration. Schéma Israël, écoute Israël. Schéma signifie écouter, entendre, mais aussi obéir. C'est un shin, un mem et un ayin. Nous pouvons voir dans ce mot de schéma une lecture à partir des lettres. Ce mot qui signifie écouter, entendre, peut se traduire ainsi. L'écoute, c'est la source, ayin, du nom Shem. Shem nous parle de Dieu. Dieu est nommé Hashem dans la tradition juive. Le Ayin, la lettre Ayin, nous parle de l'œil, mais aussi de la source, c'est-à-dire l'œil des profondeurs, la source intérieure. Ainsi, l'écoute Israël

peut se traduire par le nom Dieu est à la source. L'écoute est à la source de la connaissance de Dieu. Puis ensuite, il y a Adonai Eloheinu. Alors on dit Adonai, mais dans le texte, c'est le tétragramme divin qui est inscrit, le Yod-E-Vav-E. Le nom imprononçable selon la tradition et que nous allons traduire souvent par Adonai, Yahvé, l'Éternel. Eloheinu, il y a dedans Elohim, mais avec le suffixe à la première personne du pluriel. Notre Dieu. Adonai Eloheinu, l'Éternel est notre Dieu. Puis ensuite il y a Adonai Erad. Adonai, là aussi, c'est le tétragramme divin qui est inscrit dans le texte, le Yod-E-Vav-E, puis Erad, qui veut dire un, l'unité. Cela nous parle de l'unicité de Dieu. Cela nous parle de l'unicité de Dieu, le Dieu un, le Dieu unique. Et pourtant, dans ce passage, il y a aussi une forme de pluriel, Elohim, puisque Elohim est une forme plurielle. Le mot hébreu couramment utilisé pour Dieu est Elohim. Aleph, Lamed, He, Yod, Mem. Il s'agit d'une forme plurielle, mais utilisée avec des verbes conjugués ou singuliers. Dieu est à la fois pluriel et singulier. Nous trouvons dans la Bible, en hébreu, des verbes conjugués au pluriel et utilisés pour Dieu. Par exemple, Genèse 1, verset 26. Il est dit, « Dieu dit, faisons l'homme à notre image, à notre ressemblance. » Il y a là un pluriel. Dans l'hébreu, il est dit, « Naasé », c'est-à-dire le verbe « faire » à la première personne du pluriel. « Naasé », faisons l'homme à notre image. À notre image, Betsalmenu, à notre ressemblance, Kidmutenu, tout ça, ce sont des formes plurielles. Dans Genèse 3, 22, l'Éternel Dieu dit, voici l'homme devenu comme l'un de nous, Mimmenu, en ce qu'il connaît le bien et le mal. Là aussi, c'est une formule au pluriel. Je cite encore Genèse 11, versets 5 à 7, l'Éternel descendit pour voir la ville et la tour que bâtissaient les fils des hommes, c'est la tour de Babel, et l'Éternel dit, allons, descendons, et là confondons, navla, leur langage, afin qu'ils n'entendent plus la langue les uns des autres. Ce pluriel divin se trouve donc dans le texte. Il a été interprété comme une adresse à la création ou à la cour céleste qui suggérerait une collaboration. Il pourrait aussi s'agir d'une expression d'autodélibération. Dieu s'adresse à lui-même, mais il ne le peut que parce qu'il a un esprit, un avec lui et distinct de lui tout à la fois. Il y aurait là les premières lueurs d'une révélation trinitaire. Puis il y a le tétragramme, le Yod-E-Vav-E, ici traduit par l'Éternel, que l'on appelle aussi Yahvé. La prononciation précise du tétragramme est inconnue. Les Juifs ont pris l'habitude de ne pas prononcer son nom et de le remplacer dans la liturgie par les expressions telles que Adonai en hébreu, qui signifie le Seigneur. Certaines traductions chrétiennes de la Bible l'ont parfois transcrit par Yahvé, Jéhovah. Et depuis quelques siècles, les traductions protestantes retiennent plutôt le terme de l'Éternel. Dans l'épisode du buisson ardent, Moïse demande à Dieu quel est son nom. Puisque là, on voit que dans les textes, parfois c'est Elohim, parfois c'est le tétragramme, Yod-E-Vav-E, tétragramme imprononçable que l'on traduit par Yahvé, Jéhovah, l'Éternel. Eh bien, dans l'épisode du buisson ardent, Moïse demande à Dieu quel est son nom.
Et la réponse de l'Éternel sera « Dieu, Elohim, répondit à Moïse, je suis l'être invariable. » Voilà la traduction hébraïque, l'être invariable. Et il ajouta « Ainsi parleras-tu aux enfants d'Israël, c'est l'être invariable qui m'a délégué auprès de vous. » Si je regarde le mot qui est utilisé, et que la Bible hébraïque traduit par l'être invariable, c'est un Aleph et Yod E, qui peut se prononcer par Eyé. Cette formule Eyé pourrait se traduire par je suis ou je serai. C'est une forme du verbe être à la forme inaccomplie. Eyé, Asher, Eyé pourrait se traduire ainsi. Je suis qui je suis l'être invariant. Revenons à la déclaration de l'unicité de Dieu dans le schéma. Cette déclaration de l'unicité de Dieu est souvent rappelée, par exemple dans Deutéronome 5, 7. Tu n'auras pas d'autre Dieu, Elohim, devant ma face. Traduit aussi par tu n'auras point d'autre Dieu, Elohim, que moi. Donc là, d'autre Dieu, c'est aussi Elohim qui est transcrit dans le texte. La mention « autre Dieu » ne veut pas dire qu'il y a d'autres dieux. Ce serait plutôt une formule rhétorique. Ces dieux n'existent pas. L'Éternel seul est Dieu. Tout le reste n'est pas Dieu. Continuons. Il y a dans le schéma Israël l'unicité, mais on pourrait préciser aussi l'unité de Dieu par le terme « Erad » qui est utilisé. Le mot « Erad » signifie « un, unique ». Il est utilisé donc dans le schéma Israël, « Adonai Erad ». Le « Erad » de Dieu nous parle plus que de l'unicité simplement. Il nous parle de l'unité en Dieu. Dieu n'est pas seulement unique, il est aussi « un ». Yahvé n'est pas seulement unique, il est unité. Il est un qui englobe une unité. Erad, c'est un Aleph, un Ret et un Dalet. On peut le lire avec les lettres que l'unité, le Erad de Dieu, c'est le fait que le frère, Aleph Ret, a passé la porte, le Dalet. C'est-à-dire qu'il y a là un dépassement de la dualité entre moi et le frère, entre l'un et l'autre, amenant à l'unité de Dieu. Dans le Erad, il y a le mot frère et il y a la porte. Cela nous parle de fraternité, d'unité et donc de communion fraternelle. Ainsi, dans la Trinité divine, le Père, le Fils et l'Esprit, il y a cette unité, il y a ce Erad auquel le peuple de Dieu est invité à entrer. L'unité en Dieu, le Père, le Fils, le Saint-Esprit, parlent d'une seule voix, parce qu'ils sont un. Les paroles de Dieu sont toujours cohérentes, Yahvé a une seule volonté et une constante de caractère. Dans Jean, chapitre 10, verset 30, Jésus dira « Moi et le Père, nous sommes un ».

0: Après avoir énoncé le fameux schéma Israël, Shema Israël, Jésus va préciser le cœur de la loi, le cœur du grand commandement. Tu aimeras Dieu et tu aimeras ton prochain. Il dit, tu aimeras le Seigneur, ton Dieu, de tout ton cœur, tu aimeras ton prochain comme toi-même. Tu aimeras Dieu, c'est la dimension de verticalité, avec le divin, entre le ciel et la terre. Tu aimeras ton prochain, c'est la dimension de l'horizontalité, c'est-à-dire la communion fraternelle, l'amour pour le frère, l'amour pour le prochain, relation d'horizontalité avec la création. Dans la dimension que l'on pourrait appeler spirituelle, contemplative de notre vie de prière, nous ne pouvons louer et adorer notre Père, le Dieu Saint, que si, dans la dimension pratique, concrète de notre existence, nous servons à la fois le Seigneur et nos frères et sœurs en humanité. Tu aimeras le Seigneur ton Dieu de tout ton cœur, et tu aimeras ton prochain comme toi-même. Si nous lisons 1 Jean, chapitre 2, verset 10, il est écrit « Celui qui aime son frère demeure dans la lumière, et aucune occasion de chute n'est en lui. » Si nous aimons notre frère, nous sommes dans la lumière. Si nous n'aimons pas notre frère, que nous avons de la haine, c'est que nous ne sommes pas dans la lumière. 1 Jean, chapitre 4, verset 20, il est écrit « Si quelqu'un dit « J'aime Dieu » et qu'il haïsse son frère, c'est un menteur. Car celui qui n'aime pas son frère qu'il voit, comment peut-il aimer Dieu qu'il ne voit pas ?» Voilà. Tu aimeras le Seigneur ton Dieu de tout ton cœur, de toute ton âme, de toute ta pensée, de toute ta force. C'est une référence dans la Torah à Deutéronome 6, verset 5, où il est écrit « Tu aimeras l'Éternel ton Dieu de tout ton cœur, de toute ton âme et de tout ton pouvoir. » C'est la version hébraïque. Il y a donc la notion de l'amour. Nous allons voir quelques mots en hébreu en rapport avec ce passage. Tu aimeras l'Éternel. Aimer en hébreu se dit ahav. Ça veut dire désirer, chérir, aimer. C'est un aleph, un hé et un bet. Si l'on voit les lettres qui composent ce verbe, c'est très intéressant. Il y a le hé, la lettre hé qui nous parle du souffle. Et le Aleph et le Bet, Av, qui nous parle du Père. L'amour, c'est Hava, même racine, Aleph et Bet et. Donc, il y a le souffle du Père dans l'amour. La nature même du Dieu, le Père, c'est l'amour. Un amour, pas à notre dimension, un amour plein de justice, un amour véritable. Ensuite, il est dit « Tu aimeras l'Éternel de tout ton cœur ». Le cœur, en hébreu, c'est un lamed et un bet. Lève. Parfois, c'est un lamed, bet, bet, levav. Le cœur, c'est aussi le courage. Le même mot signifie aussi courage. De tout ton cœur, tu aimeras l'Éternel, de toute ton âme. L'âme, en hébreu, ici, c'est nefesh. L'âme, le souffle, la vie. Voilà ce que traduit le mot nefesh. De toute ton âme, c'est-à-dire, tu aimeras Dieu de toute ta vie. Tout ton être doit aimer Dieu. C'est quelque chose de très fort. De toute ton âme, et donc de toute ta force, de tout ton pouvoir. Le mot en hébreu, c'est « méod », même « aleph » d'alet. « Méod » qui se traduit aussi par « beaucoup »,« tellement »,« fort ». Et ensuite, nous voyons le second commandement qui suit « c'est « tu aimeras ton prochain comme toi-même ». Il y a là une référence à Lévitique 19, verset 18. Il est parlé ici du prochain, en hébreu « réa ». C'est un resh et un haïn. Cela signifie l'ami, le prochain. Le prochain, aux yeux de Dieu, est notre ami, notre frère. Et pourtant, Curieusement, ces mêmes lettres prononcées « ra » veulent dire le mal, les ténèbres, tout ce qui est lié à l'obscurité. Les mêmes lettres qui nous parlent de l'amitié, du prochain, nous parlent aussi de ce qui est méchant, du mal, des ténèbres, de l'obscurité. Cela peut paraître paradoxal. Et pourtant, il y a un sens derrière cela. Comme pour nous dire que derrière ce que nous, nous estimons être mal, il y a là, caché, une solution, une amitié possible. Notre ennemi, en fait, est notre ami, puisqu'il nous amène à nous verticaliser. Il nous amène à la perfection, quelque part. Celui que je pense être mon ennemi est mon ami, parce qu'il m'oblige à m'élever, à grandir spirituellement. Voilà. Que le Seigneur vous bénisse. L'émission est terminée et à une prochaine fois.
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2: Je suis Sarah Hélène, je vais me présenter, bonjour à tous. J'ai 30 ans, je viens de l'île de La Réunion, plus précisément du sud de l'île, d'une petite ville qui s'appelle Saint-Joseph. Je suis auteur, compositeur, interprète, passionnée de musique depuis l'enfance. Et je suis une jeune chrétienne protestante évangélique depuis 2019.
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3: Originaire de l'île de La Réunion, mais dans votre parcours, vous vous êtes rendue au Québec. Est-ce que vous voulez nous raconter ce qui s'est passé et qui vous a amené justement dans cet univers musical?
2: Alors, c'est vrai que j'ai grandi dans la musique. Ma famille est musicienne. Mon père est guitariste, ma mère chante, mes frères et sœurs font de la musique également. Donc, j'ai baigné là-dedans. Et c'est naturellement au lycée que je me suis orientée vers une branche musicale où j'ai continué ensuite mes études en musique en métropole. Et au retour de La Réunion, je faisais des covers, je chantais beaucoup de reprises sur YouTube. Et c'est vrai que j'ai eu quelques difficultés. À La Réunion, c'était un peu compliqué, donc j'ai vraiment senti sur mon cœur, grâce à ma sœur qui habitait et qui habite toujours au Canada, qui m'a tout de suite orientée vers Montréal. Et donc avec mon mari maintenant, on s'est dit pourquoi pas sauter le pas vu qu'ici c'est un peu compliqué pour nous. Donc on a fait toutes les démarches nécessaires pour pouvoir s'installer. On a fait une demande de PVT, le passeport vacances-travail. On a été accepté. On est parti pour l'aventure. On s'est dit c'est parti, go pour Montréal.
3: Oui, ben, on va y revenir, Sarah, mais quand vous vous lancez dans la musique au départ, c'est beaucoup d'interprétations, vous reprenez des morceaux.
2: Quand j'ai commencé dans la musique, je reprenais beaucoup de chansons que j'écoutais à la radio, des chansons qui marchaient. Ça pouvait être du Sia, du côté français. J'allais aussi dans le rap parce que je voyais que ça marchait beaucoup, comme du Niska, etc. Donc j'étais vraiment un peu perdue musicalement. Je me sentais pas épanouie, je faisais de la musique sans réel plaisir. Je voulais juste réussir et avancer.
3: Et sur place, à Montréal, vous avez eu ce contact avec la musique. Comment ça s'est fait, ce cheminement?
2: Alors, c'était une continuité, vu que ça faisait un moment que je faisais de la musique. On postait régulièrement sur les réseaux sociaux. Mais j'étais pas convaincue de ce que je faisais. Il me manquait quelque chose. Ça m'épanouissait pas vraiment ce que je sentais. Ça me représentait pas vraiment. Et c'est au moment où ma sœur m'a invitée à l'église un jour avec mon mari. Elle nous a invités et puis on s'est dit bah pour lui faire plaisir, pourquoi pas aller faire un tour. Et à ce moment-là, c'était une soirée spéciale, une soirée réveil. On est allés et puis ben directement tous les deux, on a été touchés. Et il m'a révélé ce pourquoi il m'avait choisi, ce pourquoi il m'avait fait de chanter pour sa gloire. Et c'est à ce moment-là que j'ai fait ce choix et que tout a changé.
3: Vous écrivez vos chants?
2: J'ai commencé à écrire des textes en anglais, et puis des textes en français et à composer de la musique avec mon mari.
3: Et qu'est-ce qui vous inspire, Sarah?
2: Alors, ce qui m'inspire, on va dire que c'est la présence de Dieu. Le Saint-Esprit, vraiment, c'est quand je commence à écrire, quand je sens que j'ai un chant sur le cœur, je lui laisse toute la place et je lui demande de m'inspirer, de m'utiliser.

0: Et j'écoute également beaucoup de louanges, que ce soit des louanges américaines, françaises, africaines. J'aime beaucoup et ça m'inspire énormément.
1: Donc, vous êtes plus attiré par quelle culture?
0: Alors, j'aime beaucoup la culture américaine, le worship, les louanges vraiment orientées rock. Mais c'est vrai qu'en ce moment, je sens vraiment que mon cœur est attiré vers l'Afrique, les louanges africaines, même les louanges françaises, créoles. Je suis plus attirée vers ces cultures un peu plus traditionnelles, comme la Réunion d'où je viens.
1: Alors, quels sont vos projets aujourd'hui, Sarah?
0: Mes projets, c'est de continuer dans cette voie, c'est de continuer à composer, à me laisser inspirer, guider et de sortir des nouvelles chansons, de continuer à faire des covers aussi également parce que j'interprète, je compose mais j'interprète aussi.
1: Présentez-nous un chant que vous avez produit récemment, peut-être.
0: La chanson que j'ai sortie récemment, c'est un titre qui s'appelle Dis-moi. En fait, c'est une chanson où j'ai écrit quand j'étais dans un moment de doute, où je savais plus vraiment si c'était juste après être rentrée du Canada, où j'avais vécu des choses incroyables avec l'écriture des chants, etc. Et quand je suis rentrée à La Réunion, il y a eu comme un moment de calme plat où ça a shifté, il y avait quelque chose où je me disais, mais est-ce que j'ai bien fait de rentrer? Est-ce que c'est vraiment ici que tu veux que je sois à ce moment-là? Du coup, dans le doute, je parlais avec mon mari, et puis il a tout de suite pris la guitare. Et il m'a dit, écoute, on va chanter, laisse-toi, on va louer Dieu pour lui demander. Et puis naturellement, spontanément, j'ai chanté ces paroles, j'ai chanté cette mélodie. Et voilà comment cette chanson est née.
1: Merci Sarah. Donc je vous propose d'écouter un extrait de ce chant, Dis-moi.
0: Dis

0: Enfin, je vous propose, Sarah, de découvrir ensemble le psaume 139, versets 13 à 16, où il est dit « Tu as façonné mon corps tout entier quand tu m'as tissé au sein de ma mère. Je veux te louer d'avoir fait de moi une créature extraordinaire et si admirable. Tu fais des merveilles et mon être entier le reconnaît bien. Mon corps n'était pas caché devant toi. » Quand, dans le mystère, je fus façonné dans les lieux secrets au sein de la terre. Je n'étais encore qu'une masse informe, mais tu me voyais, et dans ton grand livre, chacun de ces jours que tu me destines étaient tous inscrits avant que l'un d'eux ne vienne apparaître. Qu'est-ce que ce passage des psaumes vous inspire ?
1: Waouh, c'est un passage magnifique. Ce passage m'inspire. Et pour moi, me dit que Dieu nous connaît mieux que nous-mêmes. Avant qu'on soit né, avant qu'on soit sur terre, il savait déjà qui on est. Il connaissait déjà notre nom. Et dans toute cette connaissance, il savait aussi le but, le pourquoi on allait être sur cette terre et pourquoi on est fait, ce à quoi on est destiné. Donc voilà, c'est magnifique. Et puis aussi, ça me parle quand parfois je peux douter de moi-même et me dire « Mais qui je suis ? Est-ce que je suis une bonne personne aux yeux de Dieu ?» On est des créatures merveilleuses. On est une merveille, c'est lui qui nous a créés, on a été créés à son image. Donc de ne jamais se regarder avec nos propres yeux et de toujours regarder comment Dieu nous voit. De lui faire confiance, de le suivre. Il sait mieux que nous-mêmes pourquoi on a été créés, pourquoi on est sur cette terre.
0: Merci beaucoup, Sarah, d'avoir été avec nous. On peut vous suivre sur votre chaîne YouTube Sarah Hélène et sur TikTok its.sarahhélène.
1: C'est ça, merci beaucoup.
0: Merci.
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0: chant, c'est vraiment sympa et dynamique. Est-ce que vous pouvez nous parler un peu de l'histoire de ce chant?
1: On l'appelait Tuella, en fait, parce qu'on a, nous croyons en un Dieu présent, un Dieu qui se révèle aujourd'hui même. Voilà, un Dieu qui s'est révélé, mais qui continue de se révéler aujourd'hui, à chaque instant présent. Donc, on avait vraiment cette envie sur le cœur de nous adresser directement à Dieu, pardon, aujourd'hui, en un lieu précis, et puis que les gens puissent chanter avec nous, voilà, ce temps présent avec Dieu. Donc, tu es là, on appelait ça comme ça. Et les couplets parlent de cette démarche voilà, cette démarche de se réunir, si nous passions la porte et si nous entrions dans les parvis de Dieu, alors voilà, Dieu serait là avec nous, au milieu de nous.
0: Excellent. Moi, j'aime beaucoup le processus créatif et surtout dans les chansons. Et j'ai remarqué que souvent, il y a un peu deux types de création. Il y a le côté un peu inspiration, c'est-à-dire je suis dans ma chambre, dans un temps de louange, et blim, j'ai un chant qui vient. Et il y a le côté parfois intentionnel, c'est-à-dire on prépare un album et on veut écrire, il nous manque une chanson, etc. Pour celui-là, ça s'est passé comment? C'était l'un d'entre vous qui était dans l'inspiration entre guillemets, la muse qui était là, blim, ou c'était ok, il nous faut un chant, et comme tu l'as dit, on a besoin d'un chant qui parle de que Dieu qui est là, etc. Ça s'est passé comment pour celui-là?
2: Et ben, c'était un peu la deuxième intuition pour ce chant-là, parce que voilà, on est un groupe de louanges. Les louanges, elles nous appartiennent pas. Elles servent le peuple de Dieu.
0: Ouais.
2: Qui veut chante nos chants de louanges pour se mettre dans la présence de Dieu. Et je me souviens très bien, on a la chance avec Armand de vivre dans le même immeuble. Et je lui ai dit, là, il nous faut un chant. J'ai un petit truc. Viens chez moi. J'avais un piano qui à l'époque était faux parce que je l'avais pas encore fait accorder. Et
0: Merci
2: il
0: pour
2: s'est
0: les
2: mis au
0: voisins.
2: piano et moi à la guitare. Et on s'est dit, il nous faut un chant d'assemblée. Il nous
0: D'accord.
2: faut un chant. Une communauté a envie d'ouvrir un temps de louange. Qu'est-ce qu'on raconte? Qu'est-ce qu'on dit
0: Ah
2: à
0: ouais.
2: Dieu? Et c'est vraiment ce que disait Gorby à l'instant. On a une rythmique qui est très dynamique, qui est entraînante. Ça peut taper dans les mains, ça peut commencer à bouger. Louer Dieu aussi un peu avec son corps, c'est hyper
0: Ouais,
2: agréable
0: ouais.
2: parfois. Et on dit vraiment, si on rentre dans ces portes, si on rentre dans ces parvis, si on se met à chanter ensemble, d'un seul cœur, eh ben, il est là, tout simplement. Et il nous l'a dit, là où deux ou trois sont réunis en mon nom. Alors, il n'a pas dit en chantant particulièrement, mais nous, on croit que ça fonctionne.
0: Ouais, bien sûr.
2: Il est là. Et c'était vraiment l'objectif de cette chanson. On s'est dit, il nous faut un chant d'assemblée.
0: C'est ça.
2: On commence un temps de louange. Qu'est-ce qu'on dit?
0: Alors, du coup, t'as appelé ton frangin Basile dans l'immeuble et les deux autres, tant pis pour eux, quoi.
2: Et les deux autres, c'est toujours le processus de création. Trouver un peu une intuition de base. Ça change en fonction des chants. Il y a beaucoup de chants qu'on a écrits il y a quatre à partir d'une feuille blanche aussi. Et là, il y avait cette intuition de base que j'avais à un moment. C'était chez moi parce que, je sais pas, ça devait être un soir, je sais plus trop. Je l'appelle, je lui dis, viens, là, il y a un truc qui vient. Et puis voilà. Et puis ensuite, on a amené l'intuition au gars. Puis on a continué ensemble à écrire les paroles de ce chant. Souvent, il y a un couplet, un refrain. Donc on va écrire un couplet 2, un couplet 3, un bridge. Et puis après, il y a la partie sympa aussi du travail. Trouver un arrangement
0: Ouais,
2: que les gens puissent reprendre chez eux,
0: carrément. Ouais,
2: etc.
0: carrément.
2: Sur notre dernier album, on avait une touche un peu funk. Donc il y a des petites guitares un peu énervées comme ça qui font des petites réponses à la voix et c'est sympa. Et on espère que ce chant va être repris pour louer Dieu tout
0: Ben,
2: simplement.
0: carrément. Est-ce que c'est arrivé que l'un d'entre vous se dise, hé, hey, les gars, je sens qu'il y a un truc, il y a une intuition, et puis les trois autres font, non.
3: Il
0: C'est déjà arrivé ou
3: y a
0: pas?
3: beaucoup de bienveillance entre frères, mais
0: Amen.
3: il y a aussi beaucoup de vérité.
0: Amen.
3: Donc voilà, après, c'est sûr qu'il faut. Je pense que ça demande beaucoup aussi d'humilité. Enfin, c'est tout le travail aussi création. Comme disait Charles, on est un groupe, donc voilà, chacun. Mais on se connaît bien, on sait ce qui fait plaisir, on sait aussi ce qui fait mal. Quand, par exemple, des journées, on est un peu plus fatigué, ça peut être un peu plus. Mais comme l'être humain, en fait. Donc ouais, non, je pense que chacun aussi, on travaille ensemble. On a l'habitude aussi de se connaître, de savoir comment on fonctionne et d'amener aussi les choses avec beaucoup d'humilité, de bienveillance. Voilà, après c'est des relations entre frères. Ceux qui ont des frères et sœurs savent très bien de quoi on parle, quoi.
0: Oui, tout à fait.
1: Après, j'ajouterais à ça aussi que voilà, Dieu nous a donné à chacun des talents. On a confronté un peu nos talents. Il se trouve qu'on a quelque chose en commun, à savoir la musique, à savoir la foi, mais on a aussi chacun nos talents sur différentes. Voilà, il y a tellement de choses à faire dans un groupe de musique, donc finalement, on est plutôt complémentaires, quoi.
0: Super, excellent. Mais encore merci pour votre cœur, merci pour ce merveilleux chant. On vous invite bien sûr à reprendre ce chant dans votre église. Le lien de la partition se trouve juste en dessous de la description, ainsi que le lien pour acheter les albums qu'on retrouve, j'imagine, sur iTunes, sur Amazon, sur Google Play et toutes les plateformes de téléchargement, Spotify, Deezer, je les oublie. Et n'hésitez pas, bien sûr, comme je l'ai dit, à le reprendre. Merci, à bientôt.

Une rencontre, un lieu, un instant. 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Un verbe, le verbe. 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Ce silence est si important, car vaut mieux un moment dans ta présence que mille ailleurs.

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1: C'est le bonheur que je vous souhaite.

esprit de chiffres qui, à ceux qui ne savent pas les déchiffrer, justement, comme moi, raconte tout ce qu'on peut savoir de nous, il paraît. Notre qualité d'abonné, notre numéro d'assuré, de titulaire, notre code client, vous en rappelez ? Votre mot de passe, assujetti, administré, ils savent tout dans nos chiffres. Et l'on verra bientôt, peut-être, notre numéro AVS, attribué dès la naissance, remplacé pour toute notre vie, notre nom. Nous ne serons plus, moi je m'appellerai plus Moïse, mais peut-être 558. C'est le 558 qui vous parle. Car on devient dans un monde numérique, vous verrez. On change les lettres par des chiffres. Et les administrations en auront terminé avec ces blancs qui s'appellent tous des Roger, avec ces 10 000 familles normandes qui s'appellent Dubois, Duval ou Dupont, et qui font exprès d'avoir le même prénom. Et avec ça, eh bien, on n'aura plus des Durand-Durand, des Duval-Duval, mais on aura des numéros et on ne pourra plus être embrouillé. Parce que vous savez qu'il y a des noms, des gens qui ont votre nom et votre prénom, puis qui n'ont rien à voir avec vous. Eh bien, bon, alors laissons les numéros aux administrations. Pour ceux qui nous aiment, nous avons et nous aurons toujours un nom. La vie, qui n'est pas être abonné, la vie, c'est pas être assuré ni être administré en tant que 528-955-0027. J'aime mieux qu'on m'appelle par mon prénom qu'on dit « Tiens, 558-27-27-008, viens ici !» J'aime mieux qu'on m'appelle ou Moïse, ou si je m'appelle Jean-Daniel, Jean-Daniel, le nom que le Seigneur m'a donné. Et ce que je sais, c'est que pour Dieu, vous n'êtes et je serai jamais, ni vous ni moi, un numéro. Car ces brebis, il les appelle par son nom, elles le suivent parce qu'elles connaissent sa voix. À demain.

il veut te combler. Donc accepte cet amour, car Jésus est mort à la croix pour toi.

0: Mardi 28 juillet. L'œuvre de Dieu, c'est celle-ci, que vous croyez en celui qui l'a envoyé. Évangile de Jean, chapitre 6, verset 29. Crois au Seigneur Jésus et tu seras sauvé. Acte des Apôtres, chapitre 16, verset 31.
1: Je sais tout ça, mais je ne crois pas. Je n'avais plus de contact avec mon voisin depuis des années. Mais récemment, alors que nous avions invité plusieurs voisins pour un apéritif, il est venu avec son épouse. La discussion était cordiale, autour des transformations du quartier. Puis, subitement, il me demande « Vous êtes quoi ? Catholique ? Protestant ?» Surpris, je lui explique que nous croyons en Dieu qui a envoyé son Fils Jésus-Christ pour nous sauver. Puis, me retrouvant seul avec lui, je lui dis encore que Jésus est mort sur une croix parce que nous avions tous besoin d'être sauvés. Sa réponse « Je sais tout ça, mais je ne crois pas. » J'insiste encore sur l'importance d'accepter l'offre de salut, car notre vie est courte et peut s'arrêter brutalement. Il est âgé, malade, et je sors moi-même de l'hôpital après un incident cardiaque qui aurait pu m'emporter. Il le sait. J'ai pu lui donner un calendrier La Bonne Semence en l'encourageant à le lire avec une Bible. On se salue très amicalement et il rentre chez lui. Je suis heureux, le contact est renoué et j'ai pu lui parler de Jésus. Mais je suis aussi triste. Comme beaucoup, il a reçu une instruction religieuse lorsqu'il était enfant. Il a entendu parler de Jésus le Sauveur, il est baptisé et respectueux des différentes communautés chrétiennes, mais il refuse de croire. Je prie pour que Dieu ouvre son cœur, car seul Dieu a accès au cœur. Notre travail est de semer et de prier. N'oublions pas dans nos prières tous les voisins et connaissances à qui un jour nous avons parlé de l'amour de Dieu.
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1: Psaume 35 de David. Éternel, défends-moi contre mes adversaires. Combats ceux qui me combattent. Saisis le petit et le grand bouclier et lève-toi pour me secourir. Brandis la lance et le javelot contre mes persécuteurs. Dis à mon âme, je suis ton salut. Qu'ils soient honteux et confus, ceux qui en veulent à ma vie. Qu'ils reculent et rougissent, ceux qui méditent ma perte. Qu'ils soient comme la balle emportée par le vent, et que l'ange de l'Éternel les chasse.

0: Moi, quand ils étaient malades, je revêtais un sac, j'humiliais mon âme par le jeûne, je priais, la tête penchée sur mon sein. Comme pour un ami, pour un frère, je me traînais lentement, comme pour le deuil d'une mère, je me courbais avec tristesse. Puis, quand je chancelle, ils se réjouissent et s'assemblent. Ils s'assemblent à mon insu pour m'outrager, ils me déchirent sans relâche. Avec les impies, les parasites moqueurs, ils grincent des dents contre moi. Seigneur, jusque à quand le verras-tu? Protège mon âme contre leurs embûches, ma vie contre les lionceaux. Je te louerai dans la grande assemblée, je te célébrerai au milieu d'un peuple nombreux. Que ceux qui sont à tort mes ennemis ne se réjouissent pas à mon sujet, que ceux qui me haïssent sans cause ne m'insultent pas du regard. Car ils tiennent un langage qui n'est point celui de la paix, ils méditent la tromperie contre les gens tranquilles du pays. Ils ouvrent contre moi leur bouche, ils disent « Ah, ah, nos yeux regardent !» Éternel, tu le vois, ne reste pas en silence. Seigneur, ne t'éloigne pas de moi. Réveille-toi, réveille-toi pour me faire justice. Mon Dieu et mon Seigneur, défends ma cause. Juge-moi selon ta justice, Éternel, mon Dieu, et qu'ils ne se réjouissent pas à mon sujet. Qu'ils ne disent pas dans leur cœur « Ah, voilà ce que nous voulions !» Qu'ils ne disent pas « Nous l'avons englouti !» Que tous ensemble ils soient honteux et confus, ceux qui se réjouissent de mon malheur. Qu'ils revêtent l'ignominie et l'opprobre, ceux qui s'élèvent contre moi. Qu'ils aient de l'allégresse et de la joie, ceux qui prennent plaisir à mon innocence, et que sans cesse ils disent « Exalté soit l'Éternel, qui veut la paix de son serviteur !» Et ma langue célébrera ta justice, elle dira tous les jours ta louange.
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1: Mardi 28 juillet. Doué de la parole. Au commencement était la parole, et la parole était avec Dieu, et la parole était Dieu. Elle en était la vie, et la vie était la lumière des hommes. Jean, chapitre 1er, versets 1 à 4. Florence a lutté durant 4 ans contre la maladie de Charcot. L'un des effets les plus cruels de ce mal a été de lui dérober l'usage de la parole pendant de longs mois. Pourtant, dans cette épreuve, elle a refusé le silence. Lucide, et tant que ses mains le lui permettaient, elle a choisi de rester reliée au sien par le biais d'un clavier d'ordinateur ou de téléphone, jusqu'au bout. Même entravée par la souffrance, elle a maintenu ce lien car elle savait que parler, c'est vivre. Échanger des paroles, c'est exister, pour soi, pour les autres et avec les autres, encore tant qu'il fait jour. Cette parole qui est vie, et même survie, lorsqu'elle finit par s'effacer, laisse place au silence et à l'absence. Mais ce vide est moins lourd lorsque les mots ont été partagés. En filigrane de nos échanges humains, il existe une parole plus élevée, celle de Dieu, qui s'adresse à chacun de nous. Pour beaucoup, cette dimension spirituelle reste difficile à saisir. Elle semble parfois bousculer nos certitudes matérielles. On avance alors entre hésitation, doute et incertitude, tissant une relation fragile avec cette présence divine, souvent insaisissable. Et pourtant, une certitude demeure. Dieu n'est pas une opinion. Et la foi n'est pas une option. Dieu n'est pas un simple rituel, mais une présence qui cherche le dialogue. Si notre naissance n'est pas le fruit de notre seule volonté, notre mort l'est encore moins. Il y a là des réalités évidentes qui nous échappent et nous rappellent que nous ne maîtrisons au fond que l'éphémère. Le vertige de la finitude nous invite à ne pas nous confier uniquement en la vie présente, mais en celui qui en est l'auteur. Il offre une vie éternelle qui se prépare ici-bas, mais ne s'expérimente que dans cet ailleurs dont nous portons tous la nostalgie. Si la mort nous bouleverse, c'est parce que la parole de vie continue de nous parler à travers elle. C'est sans doute là le message essentiel que nous laisse chaque existence qui s'achève.
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1: La qualité vaut mieux que la quantité. J'évoque mes cantiques au milieu de la nuit. Je médite en moi-même. Mon esprit interroge. Psaume 77, verset 7. Dieu se préoccupe davantage de la qualité de ce que nous apprenons que de la quantité. Il préfère que vous lisiez un verset qui parle à votre cœur plutôt que deux livres entiers de la Bible sans rien en retenir. Soyez attentifs aux paroles que Dieu vous adresse personnellement dans les enseignements que vous entendez. Demandez-lui de vous montrer comment les appliquer à votre propre vie. Méditez sa parole chaque jour et cherchez à mettre en pratique ce que vous avez appris. C'est ainsi que vous saurez que vous passez du temps de qualité avec lui.
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0: Bienvenue au Starter du jour pour bien démarrer sa journée. Aujourd'hui, le QI, le quotient intellectuel, le QE, le quotient émotionnel et le QB, le quotient biblique. Quel est le plus important des trois? On a toujours parlé du quotient intellectuel. Quand j'étais enfant, c'est vraiment quelque chose que on entendait souvent parler. On faisait des tests de QI. La moyenne en France, je crois, c'est 99 ou 100. Et donc, on faisait des tests pour voir notre capacité. Et c'était bien parce que ça nous donne vraiment une sorte d'étalon par rapport au quotient intellectuel que nous pouvons avoir. Mais on s'est aperçu de quelque chose. Il y a des gens qui ont des QI extrêmement élevés, mais qui n'arrivent pas à fonctionner en société et qui finalement ne font rien de leur vie, là où des gens au QI beaucoup plus modeste réussissent haut la main, deviennent des hommes et des femmes d'affaires, ou réussissent à faire des très très très très belles choses. Pourtant, ils avaient un QI beaucoup plus faible. Parce qu'on s'est aussi rendu compte qu'au-delà du quotient intellectuel, il y a ce qu'on appelle le quotient émotionnel. Le quotient émotionnel, c'est cette capacité de savoir vivre ses émotions, de savoir vivre ses relations interpersonnelles, avoir de l'empathie, savoir se réjouir, bref, être solaire. Par exemple, il y a des gens, ils n'ont pas eu le plus grand des QI, mais ils rentrent dans une pièce, il y a cette énergie solaire qui se dégage d'eux. C'est parce qu'ils ont un quotient émotionnel qui est extrêmement élevé. Ils savent lire littéralement une pièce, les gens devant eux, ils savent s'ajuster, s'adapter. Et ça permet d'expliquer pourquoi des gens réussissent alors qu'ils avaient un QI extrêmement modeste. Moi, aujourd'hui, j'aimerais vous parler d'un troisième quotient. Ce n'est ni le QI, ni le QE, mais le QB, le quotient biblique. David a dit ceci: donne-moi l'intelligence selon ta parole. Il ne cherchait pas à avoir un plus grand QI, à avoir un plus grand QE. Il voulait l'intelligence de la parole de Dieu. Parce que quand nous étudions et que nous plongeons nos regards dans la parole de Dieu, que nous méditons cette parole, que nous la faisons nôtre, que nous prions avec la parole de Dieu, alors on développe notre quotient biblique. Et le quotient biblique nous donne des conseils extraordinaires à travers la parole de Dieu. Je conseille de lire régulièrement le livre des Proverbes. Il y a 31 chapitres, il y a 30 à 31 jours par jour, un chapitre par jour, au-delà de vos autres lectures. Ça développe ce quotient biblique, ça vous donne du discernement, ça vous donne de l'assurance, ça vous donne une sécurité, ça vous donne de comprendre quelle est votre identité en tant qu'enfant de Dieu, ça vous donne de savoir comment vous comporter avec les autres, avec le sexe opposé, comment se comporter avec ses parents, comment éduquer ses enfants, etc. Il n'y a pas plus puissant pour nous en tant qu'enfant de Dieu de développer le QB. Alors, je vous encourage, mes amis, comme c'était la prière de David, que cette prière devienne la vôtre. Seigneur, donne-moi l'intelligence selon ta parole. Que Dieu vous bénisse, que Dieu vous encourage. 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Soyez bénis, les amis. Bye bye.
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Je lève mes yeux vers les montagnes. 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

365, une année de dévotion de Yannis Gauthier. Laissez-le vous diriger, car tu es mon Dieu, que ton bon esprit me conduise sur la voie droite. Psaume 143, verset 10. Ce matin, lorsque mon réveil a sonné pour m'indiquer qu'il était l'heure de prier et de lire la parole de Dieu, je n'avais qu'une seule envie, dormir une heure de plus. Il n'est pas rare que je sois confrontée à ce type de dilemme, que ce soit pour aller à l'église ou pour obéir d'une manière ou d'une autre à la volonté de Dieu. Après mes années de marche quotidienne avec lui, j'ai réalisé que finalement ma chair ne s'améliorera pas. Elle restera toujours insoumise à sa volonté. L'affection de la chair est inimitié contre Dieu, parce qu'elle ne se soumet pas à la loi de Dieu et qu'elle ne le peut même pas. Romains chapitre 8 verset 7. Et c'est vrai, pour plaire à Dieu et marcher selon ses directives, il faut impérativement laisser le

aujourd'hui que le Saint-Esprit vous dirige sur la voie divine. Une année de dévotion de Yanis Gauthier, paru aux éditions Gospel Action Productions.

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1: Je te le promets, il était une fois un petit garçon qu'on pouvait trouver certains mercredis ou samedis, debout devant la fenêtre de la cuisine, espérant voir arriver la voiture de son père. Ses parents étaient divorcés et son père passait le prendre de temps en temps pour passer la journée avec lui. Malheureusement, il arrivait assez souvent qu'il lui promette de venir le chercher, mais sans jamais arriver. L'enfant attendait donc pendant des heures en vain. Son père s'excusait des semaines plus tard d'avoir oublié ou d'avoir eu un problème de dernière minute. J'imagine toutes les pensées qui devaient trotter dans la tête de ce petit garçon en attendant. Il m'a oublié. Il n'a pas envie de passer du temps avec moi. Je ne suis pas importante pour lui. Je ne suis pas le fils qu'il rêvait d'avoir. Il ne m'aime pas. Cette histoire est authentique. Je connais ce petit garçon. Mais cette histoire est peut-être aussi la tienne. Et aujourd'hui, tu luttes avec un sentiment de rejet constant. Tu doutes de tout. Tu n'as plus confiance en personne. J'aimerais te dire que je comprends, mais surtout de ne pas rester enfermé dans ta souffrance. Parle-en à quelqu'un et un conseil. Si demain quelqu'un te fait une promesse, avant de l'accepter et d'y croire, demande-lui si il, elle, sera en mesure de la tenir. Et si il ou elle n'est pas sûr, ne t'attache pas à cette parole. Tu risquerais d'être déçu.
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0: Montesquieu disait qu'un homme n'est pas malheureux parce qu'il a de l'ambition, mais parce qu'il en est dévoré. Il s'agit donc de ne pas se laisser manger par elle. Réflexion faite, certaines personnes ont véritablement réussi à ne pas se laisser dominer par leurs ambitions. Willy Brunner, par exemple, qui bénéficie aujourd'hui d'une retraite active, il dit qu'il est arrivé sur le plan professionnel exactement là où il avait toujours souhaité être. Il avait commencé comme simple vendeur d'une importante chaîne de magasins suisses et, des années plus tard, il s'est retrouvé à la tête d'un de ses magasins avec 200 personnes sous ses ordres. Des responsabilités que Willy Brunner a pris très à cœur, dans un contexte professionnel peut-être un peu différent de celui d'aujourd'hui.
1: Le monde de travail actuel va d'une telle vitesse, une telle rapidité. L'information pour arriver jusqu'en bas, tout l'échelon, n'est plus la même comme elle était dans le temps. Ou par exemple, dans ma fonction de directeur, j'avais l'emprise directement sur mes 200 employés, que je pouvais voir tous les jours comme je le voulais, à n'importe quel moment, puisque j'avais mon bureau dans le magasin même. Donc je côtoyais tout le monde, je les connaissais tous, parce que je participais ou je le faisais moi-même, l'engagement. Ça donnait évidemment le résultat que toute motivation était personnalisée. Et avec ma conviction chrétienne, je pouvais le faire encore mieux, parce que chacun savait qu'il était important, qu'il était une créature de grande valeur, à moi de chercher tous ces dons et de les utiliser dans l'entreprise, à l'endroit où il fallait. Mes formations chrétiennes, entre autres celles l'amour du prochain et l'amour de l'être humain en général, c'est une école que tous les chefs d'entreprise devraient passer, car elle met en évidence quand même cette responsabilité sociale que nous avons vis-à-vis de nos collaborateurs en général, de nos chefs en particulier, et surtout, tous les employés aussi, le plus bas de la hiérarchie.
0: Un bel effort envers l'être humain, assurément, mais les patrons pourraient dire ce qui nous intéresse, c'est le chiffre d'affaires, ce n'est pas vraiment l'état d'âme des employés.
1: Mais on peut fixer un objectif à chacun et lui dire, voici, vous êtes tel et tel, et il faudrait que votre rendement soit tel et tel et tel, mettons-nous d'accord, cherchons-nous la possibilité pour que vous arriviez, qu'est-ce qui ne va pas ou qu'est-ce que je peux faire pour vous, quel est le cours ou quelle est la formation que vous souhaitez pour que vous puissiez atteindre ces objectifs et que vous soyez à l'aise et que vous aimez le travail que vous faites et que vous venez avec plaisir au boulot le matin.
0: Bien, voilà un discours qu'on n'a pas forcément l'habitude d'entendre. On va terminer avec une petite anecdote liée aux convictions chrétiennes de Willy Brunner qui ont donné parfois des conversations amusantes.
1: Par exemple, dans les grandes réunions, on me demandait des fois, Brunner, écoute, on va faire une immense vente de fleurs samedi prochain, il nous faut le soleil, il nous faut le beau temps, autrement c'est impossible. Est-ce que tu ne peux pas donner un coup de fil rouge, hein? J'ai dit, écoute, je vais te donner le numéro, tu peux téléphoner toi-même.
0: Et oui, l'expression dit bien qu'il vaut mieux s'adresser au bon Dieu qu'à ses saints, d'autant plus qu'avec Dieu, l'accès est libre 24 heures sur 24.
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2: Salut les amis, j'espère que vous allez bien. Aujourd'hui, je vais vous parler de comment trouver son conjoint. Donc c'est pour les jeunes, mais c'est aussi pour les moins jeunes, parce que vous avez remarqué qu'il y a beaucoup de divorces, beaucoup de remariages. On peut faire des sacrées erreurs, et puis il faut essayer de pas les refaire. Donc trouver son conjoint, c'est quelque chose qui devrait être simple en fait. Déjà, il faut comprendre que trouver son conjoint, trouver son partenaire de vie, j'aimerais dire, ça ne doit pas être motivé uniquement par les sentiments. Et puis, comme on construit en général dans le désordre, dans le monde, on construit dans le désordre. On commence par le corps, genre, elle est belle, il est beau, on se saute dessus. Puis après, on commence à discuter, de voir si on a des points communs. Et puis après, peut-être, on essaie de voir si on a une foi commune. C'est le désordre total. Parce que c'est comme faire alliance avant même de connaître la personne avec qui on va faire alliance. Quand tu choisis de vivre avec une personne toute ta vie, les sentiments, les coups de foudre, ça va jamais suffire. D'ailleurs, le coup de foudre, ça dure 2 ans maximum. Donc, si tu bases toute ta vie là-dessus, ça va pas fonctionner. Et puis, le coup de foudre, ça fait pas, en général, il va être activé par la personne qui a les mêmes blessures que toi. Avoir des sentiments, c'est clair. Mais le coup de foudre, c'est pas la même chose. Des fois, c'est un amour obsessionnel. C'est pas de l'amour, en fait. C'est plus, parfois, un trouble psychiatrique. Que de l'amour véritable. Donc déjà, c'est important de savoir c'est quoi l'amour vrai. L'amour, c'est décision. L'amour, c'est plein de sagesse. L'amour, c'est plein de respect. L'amour, c'est plein d'intelligence. L'amour, ça doit matcher. Donc première chose, pour choisir ton conjoint, tu dois choisir le sexe opposé. Pourquoi faut choisir le sexe opposé? Dans Marc 10, au verset 6 à 8, mais au commencement de la création, Dieu

bénédiction et pas une malédiction. C'est pour sécuriser le grand trésor. Et comme la sexualité, c'est un grand trésor qui ne devrait être donné que dans le cadre de l'alliance, tellement c'est un trésor qu'il faut que les partenaires se soient engagés à vie pour pouvoir le partager. Choisir la personne du sexe opposé, c'est comme des chaussures, vous savez. Quand on choisit son conjoint, c'est comme il faut choisir chaussure à son pied. Et si tu choisis deux chaussures de droite, ça va pas le faire. Tu vas te faire mal au pied, tu vas pas pouvoir marcher. Ensuite, il faut que tu partages la même foi. Parce que si on considère qu'il faut faire les choses dans l'ordre, eh bien on va faire d'abord l'esprit, après l'âme et après le corps. Donc tu me suis ? L'esprit, c'est que tu dois partager la même foi. Là, si j'ai une chaussure à talons, je ne vais pas choisir une chaussure plate. Donc, je vais choisir les mêmes chaussures, le même type de chaussures. Il faut que je partage ma même foi parce que ma foi, elle oriente toute ma vie, en fait. Comment je vais éduquer mes enfants? Quel lieu je vais choisir pour vivre? Quelle est ma vision de la vie? Quelle est ma vision de l'amour? Quelles sont mes valeurs? Tout ça s'inscrit dans la foi. Donc, si tu ne partages pas tout ce système de valeurs absolument fondamental, et puis la volonté de transmettre selon ses valeurs, et ben à un moment donné, ça ne va pas fonctionner si tu ne partages pas cette foi. Ça ne suffit pas, parce que des fois, tu as des gars qui font genre semblant d'être chrétiens, de lire leur Bible pour pouvoir avoir telle ou telle femme. Et puis une fois qu'ils sont mariés, il n'y a plus de foi, il n'y a plus rien. Donc, observe ton conjoint, pas dans des temps de dating où tu es seul à seul avec lui, mais tu dois déjà apprendre à connaître la personne avant de lui révéler ton amour, avant de lui partager tes sentiments. Et puis des fois, tu peux sentir qu'à la même fois, ça match à fond, mais tu n'as pas encore les sentiments. Et ça ne veut pas dire que ça ne va pas être ta femme ni ton mari. Parce que c'est Dieu le faiseur de mariage et c'est lui qui va te montrer quelle est ta femme, quel est ton mari. Mais il peut te la montrer avant de te donner les sentiments pour elle ou pour lui. Ça, c'est important de savoir. Donc d'abord, ça doit matcher au niveau de la foi. Ensuite, c'est 2 Corinthiens 6, 14. Ne vous mettez pas avec les infidèles sous un joug étranger, car quel rapport y a-t-il entre la justice et l'iniquité? Ou qu'y a-t-il de commun entre la lumière et les ténèbres? Quel accord y a-t-il entre Christ et Bélial? Ou quelle part a le fidèle avec l'infidèle? Bien réfléchir, bien te poser, parce que tu orientes toute ta vie. Et toute ta vie, en fait, c'est l'appel de Dieu sur ta vie qui est en jeu aussi. Troisième point, premier, sexe opposé, deuxième, la foi. Donc là, tu vois, si tu n'as pas la même taille de chaussure, ça ne va pas le faire. Bon là, il faudrait que j'aie la même chaussure, mais pas la même taille, d'accord? Parce que tu as déjà matché au niveau de la foi, donc ça ressemble à la même chaussure, mais ce n'est pas la même taille. Ça veut dire que tu dois matcher au niveau de l'âme, tu dois avoir les mêmes aspirations, les mêmes passions. Ça doit être ta meilleure amie, ton meilleur ami en fait. Partir à l'aventure ensemble, tu dois partager la plupart des choses que tu aimes, auxquelles tu aspires, tu dois partager, tu dois matcher, absolument matcher, matcher, matcher. Et puis une fois que ça matche au niveau de l'âme, tu as une éducation qui est assez semblable, enfin, tu parles de choses d'avenir, comment est-ce qu'on va anticiper ça, où est-ce qu'on a envie de vivre, c'est quoi notre vision de la vie, c'est quoi... Et je ne dis pas que spirituel, mais au niveau de l'âme et de tes aspirations, de ta volonté, de ton caractère, enfin, est-ce que ça match la paire de chaussures? Quand tu as trouvé les chaussures qui vont parfaitement ensemble, genre elles sont belles, elles sont dorées, elles ont des petits talons, c'est les mêmes chaussures, c'est la même taille. Il y en a une gauche et il y en a une droite. C'est fantastique. Et bien là, après, quand tu as trouvé les chaussures, tu dois passer à la caisse. Tu dois aller payer tes chaussures pour pouvoir les avoir et les mettre. C'est pas, tu vas pas me dire oui, mais je dois les essayer avant de les mettre. Non. Les chaussures, oui, mais le conjoint, non. En fait, quand tu as trouvé, quand il y a tout qui correspond, et bien là, c'est le temps de payer le prix. C'est-à-dire que tu vas attendre. Il y a les sentiments. Tu vas demander à tes pères et mères spirituels ce qu'ils en pensent. Tu vas demander à tes parents ce qu'ils en pensent. Tu vas demander à ton entourage, parce que ton entourage, ceux qui t'aiment et qui veulent le meilleur pour toi, ils vont te dire des choses peut-être que toi, tu vois pas. Et puis, c'est peut-être là, à ce moment-là, qu'il va y avoir des sentiments qui commencent à naître. Donc, c'est intéressant. Après, ça va tellement à l'encontre de ce que le monde te dit que bien sûr, il faut qu'il y ait des sentiments. Ce n'est pas des mariages arrangés. Mais tu noteras que là, c'est le mariage, tout le monde fait ce qu'il veut, mais est-ce que ça fonctionne mieux que le mariage arrangé? Ben, peut-être pas. Après, il faut voir comment les mariages sont arrangés.
Si tu as tous ces points-là

qui matchent. À un moment donné, si tu comprends que l'amour, c'est une décision et que tu vas choisir d'aimer cette personne jusqu'à la fin de ta vie, tu vas pas dire, bon, ben, on essaye, puis on verra bien. Non, non, non. Il faut bien tester, éprouver. Ça, c'est avec le temps que tu vas le faire. Donc là, tu vas faire une préparation de mariage, mais intense, où tu vas être éprouvé. Tu vas passer à travers des épreuves pour voir si ça tient. Et puis, tu vas attendre, tu vas payer le prix du sacrifice de la pureté, la sainteté, l'attente, la maîtrise de soi. Toutes ces choses-là, parce que si tu n'arrives pas à te maîtriser avant le mariage, comment tu vas te maîtriser après les enfants? Parce que tu sais qu'il y a une pause sexuelle après les enfants. Tu ne peux pas tout de suite revenir. Une pause d'au moins 6 semaines. Et puis, il y aura peut-être des temps de maladie, il y aura aussi des pauses. Tu vas devoir savoir te maîtriser. Sinon, qu'est-ce que tu vas faire? Donc, ton conjoint, ta conjointe doivent aussi voir avant le mariage que tu es un vaillant héros et que tu sais te maîtriser. Et que tu payes le prix et que tu es responsable et que tu es capable de t'engager. Hébreux 13, 4, que le mariage soit honoré de tous et le lit conjugal, exempt de souillure, car Dieu jugera les impudiques et les adultères. Et ça, c'est important de savoir que le mariage ne va pas régler tes problèmes d'homosexualité ou d'attirance du même sexe, on va dire, ou les agressions sexuelles que tu as pu vivre, en général qui aboutissent à ces attirances-là, ou ton passé de pornographie, ou le fait que tu passes d'une fille à l'autre. Hein. Le mariage ne va pas régler ces choses, elle va les mettre en lumière encore plus. Donc c'est important que tu puisses régler tes dossiers, tu puisses guérir ton cœur, tu puisses être délivré de tous les droits que l'ennemi peut avoir sur toi avant que tu rentres dans le mariage. Donc c'est pour ça que c'est une préparation du cœur, c'est tout un parcours de délivrance aussi la préparation au mariage. Parce que tu vas engendrer une nouvelle génération. Donc si toi et ta femme et toi, vous réglez les dossiers des héritages mauvais sous lesquels vous êtes chacun, et bien vous allez initier quelque chose de nouveau et mettre fin à tous les scénarios récurrents des malédictions qui s'opèrent de génération en génération, comme les agressions sexuelles, comme les morts prématurées, comme les fausses couches, comme les avortements, comme l'impureté sexuelle de toute forme. Et bien c'est bien de régler ces dossiers avant de rentrer dans une nouvelle cellule qui va apporter du fruit de manière extraordinaire. Donc, je te bénis et puis je prie pour que cette nouvelle cellule que tu vas construire, elle soit pour la gloire de Dieu et toute ta descendance avec. À tout bientôt. Ciao.

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Bienvenue sur Teach, votre rendez-vous de maturité. La parole de Dieu descend de la tête au cœur et du cœur à l'action. Nous avons accepté dans ces émissions que nous sommes des disciples de Jésus et nous voulons le suivre en toutes choses. Bien, parlons de Jésus. Cette semaine, je voudrais qu'on parle de Jésus comme le centre du message, chrétien et même plus, comme le visage de Dieu. Oui, j'ai osé dire ça. Christ est comme le visage, l'image de Dieu. Dieu étant apparu aux hommes, à quoi il aurait ressemblé? Christ a donné visage à la personne de Dieu. Jésus-Christ est le reflet de sa gloire, comme dit la Bible. Nous allons étudier durant toute cette semaine comment Jésus-Christ est au centre de la manifestation de la personne de Dieu. Si tu veux vraiment connaître Dieu, alors regarde Jésus. Il disait lui-même, « Celui qui m'a vu a vu le Père. » Le monde ne peut pas se passer de Jésus. Je ne parle pas juste de chrétiens, je parle du monde entier. On ne peut pas se passer de Jésus parce que sans Christ, nous ne pouvons pas vraiment avoir la plénitude de la révélation de Dieu. Ça signifie quoi tout cela? Alors, let's teach. Grandissons ensemble. En ces deux semaines, je vais avoir 4 textes à vous proposer et 3 vérités à vous donner et bien sûr un challenge pour tout finir. Le monde ne peut pas se passer de Jésus. Ça signifie que Jésus-Christ est incontournable à l'histoire de l'humanité. Le monde a été fait par lui et le monde a été fait pour lui et le monde est sauvé par lui. Et le monde sera récupéré, quand je parle de monde ici, je parle de ceux qui sont sauvés, seront récupérés par lui. Et les conséquences du péché qui ont détruit la terre, et c'est encore par lui que le monde sera jugé. Jésus est au centre, il est au début, il est au milieu, il est après l'histoire de l'humanité. Même pour ceux qui ne croient pas à son existence, ceux qui ne pensent pas que quoi qu'il ait existé en tant qu'être humain, il était Dieu fait chair, croire ou pas croire, il est impossible de se passer de Jésus-Christ. Lisons notre premier texte pour aller dans cette idée justement. Jean chapitre 1, verset 14. Jean chapitre 1, verset 14. « Et la parole a été faite chair, et elle a habité parmi nous, pleine de grâce et de vérité. Et nous avons contemplé sa gloire, une gloire comme la gloire du Fils unique venu du Père. » La Bible parle de Christ, la parole qui s'est faite chair, elle a habité parmi nous, pleine de gloire et de grâce. Nous avons contemplé sa gloire, la gloire du Fils unique venu du Père. La parole s'est faite chair. Dans ce texte de Jean, chapitre 1, Jean est en train de bâtir un argument pour introduire la personne de Jésus-Christ. Au lieu de faire une introduction généalogique, il fait ce qu'on aime appeler une généalogie spirituelle de Jésus. Il fait la généalogie du Fils de Dieu et non pas la généalogie du Fils de l'homme. Dans Luc ainsi que Matthieu, vous trouvez la généalogie du Fils de l'homme, le Messie né au milieu des hommes. Dans Jean, vous trouvez la généalogie du Fils de Dieu, de celui qui était dès le commencement. Alors, il attaque en disant, au commencement était la parole. La parole était avec Dieu. Il commence à montrer d'où vient la parole. Et il montre, boum, la parole est là, elle habite au milieu des hommes. Et nous avons vu sa gloire, semblable à celle du Fils unique venu du Père. Venu du Père. Parole Dieu, faite chair, mais nous avons vu sa gloire. Jean fait partie des témoins de ceux qui ont été avec Christ, qui ont marché avec Christ. Il dit, nous avons vu. Mais il a commencé par la parole. Il parle de la parole, puis de la lumière. Et il dit, nous l'avons vu. Vu. Vous avez vu qui? C'est lui qui était au commencement et qui est Dieu. Oui. Alors, on peut le voir. Oui, on a pu le voir physiquement. Et on peut le voir au travers de ses actions. Il est venu démontrer la gloire, montrer la nature, l'image parfaite de Dieu. Deuxième texte, c'est toujours dans Jean, chapitre 1er toujours, mais en verset 18. Personne n'a jamais vu Dieu.
le Fils unique qui est dans le sein du Père est celui qui l'a fait connaître. Wow. C'est très clair. Hein? Personne n'a jamais vu Dieu, affirme Jean. Mais pour faire connaître Dieu, il a fallu le Fils unique qui est dans le sein du Père pour le faire connaître. Dieu n'est donc connu qu'au travers de Christ venu sur la terre. Personne n'a jamais vu Dieu. C'était ça le scandale. Quand Jésus disait « mon Père », les Juifs connaissaient très bien de quoi il parlait. C'est pourquoi ils ont voulu le lapider. Il dit « j'ai fait beaucoup de miracles au milieu de vous. Pour lesquels des miracles j'ai fait que vous voulez me lapider ?» Alors, ils lui disent « non, ce n'est pas pour un miracle qu'on veut te lapider. C'est parce que toi qui es un homme, que tu t'es dit Dieu. » Alors Jésus, mieux encore pour le confondre, il dit « mais n'est-ce pas écrit dans votre loi, j'ai dit vous êtes de Dieu ?» Il dit « non. Toi, tu parles à Dieu comme si tu étais son fils unique venu de son sein. Tu veux dire que toi, un être humain qu'on peut voir, toucher, on connaît ton adresse, on connaît tes parents, et tu veux nous dire que toi, tu es Dieu fait chair et que celui qu'on voit là, c'est Dieu. Mes amis, ça sera toujours un mystère. Difficile à accepter, difficile à digérer pour l'intelligence humaine. Mais ça ne fait pas de cela moins une vérité. Personne n'a vu Dieu, mais le Fils l'a fait connaître. Le Fils l'a rendu disponible, connaissable, je veux dire abordable. Colossiens chapitre 1, versets 15 à 20. Colossiens chapitre 1, versets 15 à 20. La Bible dit, il est l'image du Dieu invisible. Vous avez vu ça? On parle de Christ, hein? Il est l'image du Dieu invisible, le premier-né de toute la création, car en lui ont été créées toutes les choses qui sont dans les cieux, sur la terre, les visibles, les invisibles, trône, dignité, domination, autorité. Tout a été créé par lui et pour lui. Il est avant toute chose, et toute chose subsiste en lui. Il est la tête du corps de l'Église, il est le commencement, le premier-né d'entre les morts, afin d'être en tout le premier. Car Dieu a voulu que toute plénitude habitant en lui, il a voulu par lui réconcilier tout avec lui-même, tant ce qui est sur la terre que ce qui est dans les cieux, en faisant la paix par lui, par le sang de sa croix. Paul est en train de faire une belle poésie descriptive de la personne de Christ. Il lui donne différents titres très imagés pour savoir de à qui on a affaire. Il veut aboutir à l'œuvre de la croix, à démontrer en quoi l'œuvre de la croix était utile. Pourquoi Jésus est mort à la croix, que veut dire le fait de mourir à la croix? Mais il commence un peu plus tôt. Il introduit la personne de Jésus. Qui est Jésus? Il commence par dire, il est l'image du Dieu invisible. Paul, ce que tu dis est très très fort. Tu veux me dire que Dieu, on ne le voit pas, mais Jésus était une gravure, une image, une peinture, une sculpture, une incarnation vivante, accessible à l'œil humain. À l'œil humain, on pouvait le voir et dire, oh, c'est lui, l'image du Dieu invisible. Les mots sont choisis à dessein. Paul dit, Dieu, on ne le voit pas, mais Jésus était l'incarnation de celui qu'on ne voit pas. Et il ajoute en disant que, car en lui ont été créés toutes les choses qui sont dans les cieux et sur la terre. Il n'a pas dit toutes les choses qui ont été créées sur la terre, il les a vues être créées. Donc, on dit en lui. C'est-à-dire, c'est au travers de lui, par lui, ce qui a fait exister la création émane de lui. Paul est juste en train comme de confirmer encore toute cette théologie développée par Jean, selon laquelle au commencement était la parole,
Rien de ce qui a été fait n'a été fait sans elle. Tout ce qui a été fait par elle. Paul confirme cette vérité-là. Et il ajoute encore en disant, tout a été créé par lui. Et pour lui. C'est-à-dire que non seulement la création, et Paul dit, hein, c'est pas seulement la création ici sur la terre, mais dans les cieux aussi. Tout ça a été créé pour lui. Pour lui. Et par lui. C'est lui qui a créé ça, il les a créés pour son propre but. Comment voulez-vous vous passer de quelqu'un comme ça? J'ai déjà raconté cette histoire, elle fait rire, mais je vais encore la raconter. Nous, en grandissant, on avait toujours un ami qui était, qui avait le ballon. Vous voyez, on n'avait pas nécessairement le moyen d'avoir tout ça, un ballon de foot. Alors, il y avait toujours un ami qui, les parents lui achetaient le ballon. Et vous deviez faire ami avec lui parce que nuée d'amitié à une personne comme ça, bah, ça assure que vous allez pouvoir jouer le ballon. Et comme le foot, ça se joue pas vraiment à 100% seul, on a besoin d'amis, nous tous on se mettait autour de celui qui avait le ballon. Et on se rencontrait, on se mettait en deux équipes et puis on commençait à jouer. Oh, malheur à toi si tu étais dans l'équipe adverse, vaut mieux être dans la même équipe que lui. Parce qu'il arrivait deux fois que... En plein milieu du match, je sais pas pourquoi, bam! Généralement, celui qui avait le ballon n'était pas nécessairement le meilleur joueur. Et on marque contre lui. Quand on marque contre lui, ça fait tellement mal. Il s'énerve. Il dit non, c'était pas un but. Il dit mais c'était un but. Non, c'était pas un but. Mais c'était un but. Et la discussion commence. Et là, il dit si c'est comme ça, je pars avec mon ballon. Et on annule le but. On dit non, c'est bon, c'est pas un but. C'est bon, on continue à jouer. C'est à ce moment-là qu'on s'est rendu compte que tout le match a lieu par lui. Rien de ce qui pouvait se faire là pouvait se faire sans lui. Il détenait la vie, le sens, les règles. C'est-à-dire qu'il revoyait les règles du jeu. Tu veux bien t'en énerver, mais tu t'es dit, je vais jouer. Je vais juste jouer. Donc, il va changer les règles du jeu jusqu'à faire marquer son camp. Mais on veut juste jouer. Jésus, ce n'est pas comme ça. Ce que j'essaie de vous donner, même au travers de cette image, quoi qu'elle soit juste pour rire, mais c'est de vous montrer ce qu'on appelle tout par lui et pour lui. Ça lui appartient. Comment voulez-vous vivre dans un monde créé par Christ et vous passer de lui? C'est une illusion. Vous pensez que vous vous passez de Jésus. Vous pensez que vous faites les choses à votre manière. Vous pensez que vous vivez votre vie, vous n'avez même pas besoin de lui. Ce que vous appelez votre vie ne vous appartient même pas. Il est impossible de survivre dans l'humanité, pas seulement dans l'humanité, que ce soit dans les cieux, que ce soit sur la terre, ni les anges, ni les hommes, ni les animaux. Il est impossible à tous d'avoir vie sans Christ, parce que c'est par Christ que tout existe et pour Christ que tout existe. Christ est donc au centre. Il est la base de l'histoire. Mon frère, ma sœur, tu as bien fait de dire oui à Jésus. Tu es du camp de ceux à qui appartient le ballon. L'univers tout entier est entre les mains de notre Jésus. C'est lui qui décide de ce qui est et de ce qui n'est pas, de ce qui devrait être et de ce qui devrait cesser d'exister. On ne peut pas écrire l'histoire sans la personne de Christ. Un dernier texte alors. Jean chapitre 14, versets 6 à 9. Jésus lui dit, « Je suis le chemin, la vérité et la vie. Nul ne vient au Père que par moi. Si vous me connaissez, vous connaîtriez aussi mon Père. Et dès maintenant, vous le connaissez et vous l'avez vu. » Philippe lui dit, « Seigneur, montre-nous le Père et cela nous suffit. » Jésus lui dit, il y a si longtemps que je suis avec vous. Et tu ne m'as pas connu, Philippe? Celui qui m'a vu a vu le Père. Comment dis-tu, montre-nous le Père? Moi, vous savez, peut-être que j'ai raison de trop quand je suis avec la Bible, mais j'aime bien m'imaginer le scénario. OK. Jésus explique une histoire de Père. Bon, Philippe s'est dit, bon, si j'ai compris ta logique, tu veux nous montrer qu'en fait, le Père est très important. Je comprends. Mais alors, montre-nous le Père, alors ça suffit. Et Jésus est scandalisé. Moi, je me mets à la place de Philippe.
s'est dit, mais qu'est-ce que j'ai encore fait? Qu'est-ce que j'ai encore fait? Jésus est là, dit, de tout le temps que je suis avec toi, Philippe, tu oses me poser encore cette question? Il dit, mais je m'imagine ça. J'imagine Philippe regarder les autres, dit, qu'est-ce que j'ai dit de mal? Rien n'est plus normal. S'il y a le Père quelque part, montre-le nous. Il dit, celui qui m'a vu a vu le Père. Jésus, attends. Tu es en train d'utiliser le verbe voir. Tu sais qu'on ne voit pas Dieu. Tu sais ça, Jésus. Tu sais qu'on ne peut pas voir Dieu. Ouais, et tu dis que Dieu est le Père. Oui, et tu dis que toi, si on te voit par toi, on a réussi quelque chose qu'on sait que ce n'est pas possible sur la personne de Dieu. On va voir Dieu. Il veut dire, je le représente, je suis son image, j'incarne qui il est. Mes amis, si l'univers tout entier, la création visible et invisible, ne peut pas subsister sans Christ, comment toi tu essaies? Comment toi tu essaies? Vous savez, quand vous coupez une branche d'arbre de son tronc, quand ça tombe, pendant toute la journée, ça va rester vert. Les feuilles vont rester vertes. Mais le soir, le lendemain ou quelques jours après, tout deviendra sec. Au début, ça ressemble tout bonnement aux mêmes sarments qui sont collés au cep. Ça peut prendre des heures et même des jours où ça a plus ou moins la même vitalité, la même santé. On se dirait, attaché ou pas attaché, les herbes restent vertes. Les feuilles restent vertes. Mais donne quelques temps seulement et tu te rendras compte lesquelles de deux branches n'est plus attachée au cep, n'est plus attachée à la sève. Mes amis, vous pouvez croire vivre sans Jésus. Mais ce n'est pas vivre. La Bible utilise les termes périr. Ça signifie mourir à petit feu, progressivement, sans même se rendre compte qu'on meurt. Tenter de vivre sans Jésus, c'est juste s'entraîner avec la mort. La mort reste la mort. Le monde, s'il veut connaître Dieu, il faut qu'il passe par Jésus. J'aime quand Étienne est en train de prêcher, il l'explique. Avant qu'on puisse te lapider, il montre. Il dit, écoutez, Dieu a donné aux hommes un long moment de le connaître avec tâton. Mais maintenant, là, en ce moment, c'est au travers de son fils Jésus. Maintenant, il a révélé sa volonté. Chacun, dans tout le peuple, partout dans le monde, on pouvait avoir une compréhension de Dieu. Mais alors, il est venu, il a visité son peuple pour que Christ soit l'image de sa gloire. J'ai partagé avec vous trois vérités sur base de ce que je suis en train de dire. 1. Jésus révèle le Père. Dieu devient clair. Souvenez-vous, je suis en train de parler du fait que Jésus est incontournable. Le monde ne peut pas se passer de lui. Si on veut connaître Dieu, on doit d'abord commencer par connaître Jésus. Pourquoi? La réponse est parce que Jésus révèle le Père. Dieu devient clair au travers de Christ. Celui-même qui a dit, celui qui m'a vu, a vu le Père. Il est l'image du Père. Jean dit que personne n'a jamais vu Dieu si ce n'est le Fils unique venu du Père. Jean ajoute en dit, on a vu sa gloire semblable à la gloire du Fils unique venu du Père. Jésus nous révèle le Père. Le Père devient, Dieu devient clair au travers de Jésus. Donc, impossible de tenter de connaître Dieu sans Jésus. Il est impossible. J'aime quand il dit lui-même, je suis le chemin, je suis la vérité, je suis la vie. Nul ne va au Père. Nul ne va au Père que par moi. Oh, il avait raison. Oh, il avait raison, je vous assure. Il est impossible de s'approcher du Père, de découvrir Dieu dans sa nature, dans son cœur, dans son amour, de découvrir la raison de notre existence. Si on ne passe pas par Jésus. Jésus est réellement un chemin obligé. Pas comme une imposition juridique. Il est plutôt l'expression d'un amour fort. C'est le seul qui nous tend la main pour nous secourir. Il n'y a qu'une seule main qui nous secourt. Vaut mieux la prendre. Il n'y a pas d'autre main. Sans Christ,
Même celui qui te dit, bah, vous, avec vos histoires de chrétiens, là, vous savez, il y a plusieurs moyens, hein. Imaginez que Dieu, dans le monde entier, ne laisse qu'un seul moyen pour l'atteindre. L'essentiel, c'est juste qu'on atteigne tous Dieu. Je sais qu'il y a plusieurs moyens de chercher, de désirer, de vouloir vivre Dieu. Mais après, lui, il a donné un seul moyen disponible de le connaître. Et ce même moyen, on l'a mis dans toutes les langues. On essaie de l'amener dans toutes les nations pour que tout le monde entende. Jésus était clair, il a dit, allez, faites dans toutes les nations des disciples. Si vous pensez que c'est parce que c'est tellement exclusif, c'est tellement ça a commencé dans un coin, l'objectif qu'on a, c'est d'amener la vérité partout dans le monde entier pour que tout être humain ait l'occasion de voir, de rencontrer, d'expérimenter Dieu. Jésus nous révèle le Père. Si tu ne connais pas Dieu, c'est par Jésus que tu le connaîtras. Deuxièmement, Jésus réconcilie. La paix devient possible. Pourquoi on ne peut pas se passer de Jésus? Pourquoi Jésus est-il central? Parce que le monde était en inimitié contre Dieu. Le monde était en rébellion. Le monde n'avait pas une paix avec Dieu. Le monde était séparé de Dieu. Le monde s'est éloigné de Dieu. Le monde était en conflit avec son Créateur. Mais il n'a pas pu tenir dans ce conflit. Il a juste vu comment sa vie est devenue de plus en plus dangereuse, de plus en plus problématique. Le monde a crié secours. Dieu, on a commis une erreur, on n'aurait pas dû s'éloigner de toi. Dieu a tant aimé le monde qu'il a donc donné son Fils unique, Jésus. Jésus est venu pour nous tendre la main, nous dire, Papa a besoin de vous. Papa veut encore de vous. Papa n'a jamais changé d'avis vous concernant. Papa n'a jamais cessé de vous aimer. Jésus est venu pour être l'incarnation de cela. Dire, écoute, Père, voici tes enfants. Enfant, voici votre Père. Et boum, réconciliation. Il nous représente près du Père et il représente le Père près de nous. Jésus est la réconciliation avec Dieu. Ce monde ne peut se réconcilier de Dieu qu'au travers de Jésus. Il nous est incontournable. Il est le chemin obligé. Tentez ce que vous voulez, mais sans Jésus, ça ne marchera pas. J'aime bien cette histoire du centenier à Corneille. Corneille est chez lui. Il prie Dieu. En ce moment-là, un ange de l'Éternel lui apparaît et dit, Corneille, sache que tes prières ont été entendues. Oh, Corneille est frappé de ce qui arrive. Il dit, tes prières ont été entendues. OK, qu'est-ce qu'il y a? Il faudrait que tu ailles chercher un homme qui s'appelle Simon. Il habite dans la maison d'un autre homme qui s'appelle Simon. Va le chercher là-bas, je paie, et qu'il vienne te dire les choses par lesquelles tu seras sauvé. OK, il exécute. Moi, je m'arrête devant un texte comme ça, désolé encore. Moi, je réfléchis tout le temps en images. Je m'arrête là-bas, je me dis, OK, qu'est-ce qui a empêché à l'ange de lui dire, Simon, de plutôt dire à Corneille, sache que tes prières ont été exaucées. Dieu voudrait que tu sois sauvé. Voici le message. Il faut croire au Seigneur Jésus. Moi, je trouve ça plus pragmatique. J'ai l'impression que c'est contre-productif de rencontrer quelqu'un, de savoir ce qui va lui permettre d'être sauvé et de lui dire, moi, je te le dis pas, faites un voyage de 2 jours, allez chercher un monsieur Simon dans la maison d'un autre Simon. Il y a déjà 2 Simons, ça peut causer de la confusion et que ces Simons-là viennent encore refaire un long voyage pour revenir encore là où nous sommes et ils commencent à me parler de ce par quoi je dois être sauvé. Du point de vue pragmatique, c'est long. Mais le respect de ce principe est tellement fascinant. L'ange n'est pas le messager de la bonne nouvelle. Il pointe vers les bons messagers. Pourquoi? Dieu a vu le cœur de cet homme. Il a dit, cet homme me cherche. Mais le chemin qu'il prend n'est pas le bon. Il faut que quelqu'un lui montre le chemin. Et ce n'est pas aux anges de montrer le chemin. Je veux lui faire même le privilège qu'un ange aille lui dire, écoute, mon ami, le chemin est maintenant disponible. Tu n'as plus besoin de ça. Je vais t'indiquer quelqu'un qui connaît le chemin. Et c'est Pierre qui arrive, qui paraît être le moins informé parce que lui, il a des visions bizarres avec des animaux. Il arrive et se rend compte que, oh, c'est ça ma mission. À peine commence-t-il à parler, boum, l'Esprit de Dieu descend, Corneille ainsi que ceux qui étaient chez lui reçoivent la faveur de Dieu. Mes frères et sœurs, Jésus est incontournable.
Tu ne peux pas gagner la faveur de Dieu par tes bonnes œuvres. Quel que soit bon, généreux que tu puisses exister. Un homme aussi généreux, un homme aussi bon, Dieu a vu son cœur, la pureté de son âme, il dit, oh, cet homme veut me connaître vraiment. Au lieu de lui dire, écoute, Corneille, tu sais, je vois que tu es généreux, tu es bienfaisant, tu veux vraiment me connaître, j'ai vu tes intentions, c'est bon, ne te dérange pas, tes intentions sont bonnes, on peut continuer. Dieu dit, non, Corneille, j'ai vu ce que tu veux, ah, tes intentions sont bonnes, il faut que je te montre le chemin. Tu veux venir ici? Ok, il n'y a qu'un seul chemin. Wow! Et jusqu'ici, les personnes qui connaissaient les chemins, il y a l'un d'entre eux qui n'est pas loin, qui est à Joppé. Allez le chercher, lui, il viendra te dire le chemin. Mes frères, vous pouvez être bon, ma sœur, vous pouvez être vraiment d'une grande moralité, avoir un frère qui est d'une très, très grande moralité, quelqu'un de très bien, qu'il faut beau vivre à côté de lui, qui a le sens, qui a les valeurs. Mais s'il n'y a pas Jésus, ce n'est pas possible de se réconcilier avec Dieu. Troisièmement, Jésus transforme ta manière de vivre et de croire. Regarde, pourquoi Jésus est-il aussi incontournable? Parce qu'il n'y a pas de changement efficace sans lui. Il est le seul qui transforme ta manière de vivre et qui transforme ta foi. Croire et vivre deviennent une toute autre chose au travers de Jésus. Au travers de Jésus, tu cesses d'être qui tu étais et tu deviens une nouvelle créature. L'univers, l'humanité dans laquelle nous sommes, il n'y a pas de changement possible sans Jésus. Nous sommes dans un système qui se meurt, mais il y a au moins une opportunité pour quelques-unes des personnes prêtes à l'accepter. Si vous acceptez Christ, votre vie peut quitter de ce grand chaos. Vous vivez encore sur la terre, mais vous devenez citoyen du ciel parce que vous serez transformé dans votre manière d'être, de vivre dans la société et transformé dans votre manière de croire. Vous ne croyez plus aux mêmes choses. Vous croyez même aux choses pour lesquelles les autres se disent « Ah, ça c'est du n'importe quoi !» Mais vous dites « Moi, je crois, parce que c'est la vérité. Jésus peut vous transformer. Si vous voulez un changement, si vous pensez au changement, vous croyez que non, j'en ai marre de cette vie, eh bien, Christ est incontournable. Vous tenterez beaucoup de thérapies, beaucoup d'approches psychologiques, des approches psychothérapeutiques. Mais je peux vous assurer que ça ne ressemble pas à la transformation que Jésus-Christ apporte. Voici les défis que je vais vous proposer aujourd'hui. Quel pas concret allez-vous faire cette semaine pour suivre Jésus plutôt que seulement l'admirer? Admirer Jésus de loin, c'est bien. Oh, mais l'histoire de Jésus, ah, j'aime bien. Mais quel est le pas concret que vous allez faire cette semaine pour dire, Jésus, je veux te suivre. Je veux faire ce que tu veux. Que ma vie compte pour toi. Que ma vie ait un sens pour toi. Mes amis, maintenant, vous venez vous rendre compte que Jésus est incontournable à l'humanité et aussi incontournable à la compréhension de la personne de Dieu. Impossible de comprendre le Dieu créateur à la base de tout ceci, ça passait par son Fils. C'est pourquoi toutes les tentatives, les autres approches ne marchent pas, parce qu'impossible de connaître le Dieu de la Bible si on ne passe pas par son Fils. On a commencé cette semaine. Laissez-moi prier avec vous. Abba, merci pour cette semaine. Cette semaine, on va découvrir Jésus comme le visage de Dieu. Plusieurs facettes, plusieurs expressions de la même personne pointant au Père. Seigneur, permets-nous de saisir qui est Jésus pour nous. Permets-nous de saisir la révélation de Dieu au travers de Christ durant toute cette semaine. Telle est ma prière, au nom de Jésus. Amen. La semaine vient de commencer, je prie Dieu qu'elle soit une semaine spéciale. La semaine vient de commencer, c'est l'occasion pour moi de dire merci. Merci à vous tous, partenaires de EMCI TV. Merci pour vos prières, merci pour vos encouragements, merci pour vos témoignages, merci pour vos contributions. Nous vous sommes sincèrement reconnaissants et que Dieu vous bénisse.

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0: Le livre du Lévitique. Si vous avez déjà feuilleté les pages du Lévitique, vous aurez peut-être été étonné de voir que ce livre comprend essentiellement les ordonnances de l'Éternel réglant le culte que les Israélites célébraient au tabernacle.
1: Vous parlez du tabernacle, mais qu'est-ce que c'est au juste, ce tabernacle ?
0: C'est un temple portatif que le peuple d'Israël dressait à chaque étape de son voyage au désert. Voyage qui, vous le savez, dura 40 ans. La description du tabernacle nous est donnée dans les derniers chapitres de l'Exode. En s'approchant de la demeure de Dieu, l'Israélite ne voyait d'abord que des tentures d'une éclatante blancheur délimitant le parvis, c'est-à-dire la cour extérieure du tabernacle. L'éclat de ces tentures lui montrait déjà la sainteté de Dieu contrastant avec la souillure naturelle de l'homme. Par-dessus ces tentures, l'Israélite apercevait à distance le sanctuaire, une espèce de grande tente sur laquelle reposait la colonne de nuée et de feu, symbole de la présence de Dieu.
1: L'Israélite avait-il le droit de pénétrer dans ce sanctuaire ?
0: Non, seuls les Lévites, c'est-à-dire la tribu sacerdotale, avaient le droit de pénétrer dans le tabernacle proprement dit. L'Israélite faisant partie d'une autre tribu n'avait accès qu'au parvis et encore sous certaines conditions. Il fallait qu'il amène avec lui un animal de son troupeau pour l'offrir en sacrifice à Dieu sur l'autel des holocaustes. Là, le sacrificateur égorgeait l'agneau ou le chevreau offert en sacrifice de culpabilité. Et lorsque le sang de cet animal était répandu sur l'autel, le sacrificateur pouvait certifier à l'Israélite qu'il était pardonné de sa faute et il pouvait retourner au camp la conscience déchargée.
1: Si l'Israélite offrait son sacrifice dans la cour extérieure du tabernacle, à quoi servait alors le sanctuaire lui-même ?
0: Ce sanctuaire était la demeure de Dieu. Il comprenait deux parties distinctes, le lieu saint et le lieu très saint. Dans le lieu saint, les Lévites présentaient les parfums sur un autel réservé à cet usage. Ils allumaient les lampes du chandelier et dressaient la table des pains devant l'Éternel. Dans le lieu très saint, seul le souverain sacrificateur pénétrait une fois par an. C'était au jour des expiations la grande fête annuelle. Le souverain sacrificateur s'y rendait avec le sang de la victime présentée par la nation d'Israël pour ses péchés collectifs. Alors, en vertu du sang apporté en sa présence, Dieu pardonnait les péchés de tout Israël. De ce fait, Dieu pouvait continuer d'habiter au milieu du camp. Nous touchons ici à un principe fondamental qui règle toutes les relations de Dieu avec l'homme. L'Écriture dit « Sans effusion de sang, il n'y a pas de pardon » Épître aux Hébreux, chapitre 9, verset 22. Dieu ne peut voir le mal et sa sainteté condamne inexorablement le coupable. Et pourtant, il regardait Israël favorablement, il lui était propice, en dépit de ses péchés et de ses désobéissances.
1: Mais vous venez de dire que Dieu ne peut voir le mal. Comment est-ce possible alors ?
0: C'était possible parce que Dieu regardait les coupables au travers du sang dont le couvercle de l'Arche de l'Alliance était aspergé. Ce couvercle s'appelait du reste le propitiatoire. Le peuple d'Israël ne pouvait inconsidérément s'approcher de Dieu. Aussi, le sacerdoce des Lévites devait-il être réglé de façon minutieuse. Il y avait un sacrifice pour chaque catégorie de péché, une ordonnance précise pour chaque situation, un règlement absolu pour chaque office. Et, sous le poids de tant de prescriptions, l'Israélite devait être toujours plus conscient de la sainteté de Dieu. Plus, il fallait qu'il se rende compte des causes profondes qui le séparaient du Dieu trois fois saint. Peut-être que le mot-clé de tout le Lévitique se situe dans cette phrase « Soyez saints car je suis saint, moi l'Éternel votre Dieu ». Vous pouvez lire cela au chapitre 19, verset 2.
1: Mais pourquoi l'Écriture s'étend-elle si largement sur les ordonnances de ce culte lévitique et passe-t-elle si rapidement sur des questions essentielles, comme la création du monde ou aussi le sort de l'âme après la mort?
0: Ces questions préoccupent effectivement beaucoup de gens. Il faut tout d'abord rappeler que le premier but de l'Écriture sainte est de nous présenter la personne et l'œuvre de Jésus-Christ. Lorsqu'elle traite de la création du monde, elle le fait de façon très sobre, parce que son premier objet n'est pas d'être un traité de science ou de cosmogonie. De même, lorsqu'elle dévoile les mystères de l'éternité, elle nous communique ce que nous devons savoir à ce sujet, sans laisser notre imagination errer dans la fiction. Mais lorsque la Bible présente Jésus-Christ, ou qu'elle mentionne des sacrifices qui préfigurent le sacrifice suprême accompli à la croix du calvaire, elle y apporte toutes les précisions voulues. Toute la révélation de l'Ancien Testament converge vers la personne de Jésus-Christ. Si le sacerdoce lévitique était réglé avec tant de précision, c'est qu'il démontre en tout l'œuvre expiatoire de notre Sauveur. Hors de Jésus-Christ, le Lévitique est un livre difficile à comprendre, qui ne révèle pas ses secrets. Mais en Jésus-Christ, toutes ces ordonnances prennent un nouveau relief et une signification qui nous concerne directement. Permettez-moi de recourir à une illustration. Un prédicateur préparait le culte qu'il devait présider le lendemain dimanche. Sa femme s'était absentée pour faire des emplettes et lui avait confié la surveillance de leur garçon de 10 ans. Désirant travailler sans être dérangé, le père remit à son fils un jeu de puzzle dont les morceaux aux teintes de pastel représentaient la mer en démence dans la tempête. « Pour assembler ces pièces, il en aura au moins pour 2 heures, » pensa le père. Or, il existe des jeux de puzzle dont le verso sert d'affiche publicitaire. L'enfant s'en rendit bien vite compte et, au grand étonnement de son père, il s'écria au bout de 20 minutes, « Papa, j'ai fini !» Déjà ? Mais ce n'est pas possible. Comment as-tu achevé si vite une tâche si compliquée ? Papa, j'ai trouvé un truc. J'ai retourné les morceaux du puzzle. Tu vois, de l'autre côté, il y a une image beaucoup plus facile à reconnaître. C'est la forme d'un homme. Alors j'ai vite eu fait de remettre les morceaux à la bonne place, puis de les retourner, et le tableau était prêt ? Eh bien, le Lévitique est un peu comme les morceaux d'un puzzle qu'on a de la peine à assembler. Mais il s'y profile aussi une image, la silhouette d'un homme, avec H majuscule. Cet homme, c'est Jésus-Christ, dont l'empreinte est déposée sur toutes les parties de ce livre. C'est Jésus-Christ qui est l'Holocauste du chapitre 1er, l'offrande du chapitre 2, le sacrifice d'action de grâce du chapitre 3, les sacrifices d'expiation et de culpabilité des chapitres 4 et 5. Il incarne dans sa personne les ordonnances des chapitres 6 et 7 concernant les sacrifices. C'est en vertu de son œuvre au calvaire que nous pouvons comprendre le chapitre 8, qui raconte la consécration des sacrificateurs, et les chapitres 9 et 10, qui décrivent les premiers holocaustes offerts par Aaron et ses fils, et ainsi de suite.
1: Mais alors, le Lévitique ne parle-t-il que de sacrifices ?
0: Non, il contient aussi diverses ordonnances au sujet de la vie dans le camp d'Israël. À titre d'exemple, le chapitre 11 traite de la nourriture du peuple, les chapitres 12, 15, 18, 21 de la propreté morale, les chapitres 13 et 14, deux très longs chapitres, sont consacrés à la lèpre, cette terrible maladie dont les soins incombaient aux sacrificateurs. Or, toutes ces descriptions dépeignent par avance une situation commune à tous les hommes, la souillure du péché. La lèpre est du reste une représentation très suggestive de l'incubation et de la contamination de cette maladie universelle qu'est le péché. Parce que l'homme est pécheur, il a besoin de purification. Et pour obtenir cette purification, il lui faut un sacrifice. Or, Jésus-Christ s'offre à lui pour être le sacrifice qui lui assurera pardon et accès à Dieu. Ce que nous démontre aussi le chapitre 16, que l'on peut considérer comme le plus important du Lévitique. tout le peuple d'Israël était assemblé devant le tabernacle au jour de la fête des expiations. C'était l'occasion annuelle où le souverain sacrificateur entrait dans le lieu très saint pour y porter le sang expiatoire. Alors, Dieu renouvelait son pardon au peuple. Parmi les divers sacrifices proposés pour ce jour, l'assemblée d'Israël devait offrir deux boucs. Les anciens du peuple confessaient d'abord les péchés de la nation en posant symboliquement leurs mains sur la tête de ses victimes. Et l'un de ces boucs était égorgé. Son sang était alors apporté dans la présence de Dieu par le souverain sacrificateur et Dieu pardonnait au peuple. Puis, le deuxième bouc, éclaboussé du sang du premier bouc, était chassé vivant dans le désert.
1: Mais quelle relation y a-t-il entre ces boucs et Jésus-Christ ?
0: Ces boucs sont une image remarquable de l'œuvre de Jésus-Christ à la croix du calvaire pour nous assurer le pardon de nos péchés. D'une part, Jésus-Christ a été une victime expiatoire lorsqu'il a versé son sang pour nos péchés. D'autre part, il est un sauveur vivant qui a triomphé du tombeau et qui se présente actuellement pour nous devant la face de Dieu, justifiant les coupables et garantissant leur salut éternel. Dans l'Épître aux Romains, chapitre 4, verset 25, l'apôtre Paul dépeint ces deux aspects de l'œuvre de Jésus-Christ. Jésus-Christ livré pour nos offenses, c'est ce que préfigurait le premier bouc offert à l'autel. Jésus-Christ ressuscité pour notre justification, c'est ce que préfigurait le deuxième bouc chassé vivant dans le désert. Jésus-Christ a tout accompli pour moi. Il a expié mon péché, il a subi ma propre condamnation et il en est mort. Mais il est aussi ressuscité pour moi et il m'a justifié comme il justifie tous ceux qui croient en lui. Et il est vivant pour intercéder pour eux, étant le garant de leur salut éternel. Ainsi, le Lévitique, ce troisième livre de la Bible, nous conduit directement au message central de toute l'Écriture, l'œuvre de Jésus-Christ à la croix du calvaire.

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1: On termine aujourd'hui l'étude de la lettre de Paul aux Colossiens. On regarde le chapitre 4. Les mots que l'apôtre Paul utilise pour terminer sa lettre aux Colossiens nous laissent indéniablement le sentiment que dans tout ministère, il faut des amis, des compagnons. C'est d'une importance capitale. On n'accomplit pas un ministère tout seul dans son coin. Paul évoque dans ce dernier chapitre ses compagnons, ses amis. Et beaucoup des individus qu'il mentionne viennent de la ville d'Éphèse. Il les recommande et les salue. Pour commencer, il dit aux croyants de Colosse de s'attendre à avoir des nouvelles de Tychique, son cher ami et collègue dans le service de l'Évangile. Ensuite, Paul parle d'Onésime, l'esclave d'un ami de Paul, Philémon, et nouveau fils de Paul dans la foi. Pour l'histoire, Paul avait conduit ce jeune homme, Onésime, à mettre sa foi en Jésus, avant de le renvoyer à son maître Philémon avec une recommandation. Onésime s'était enfui, mais Paul a exhorté Philémon à recevoir Onésime avec grâce et bonté, puisque ce n'est pas tant comme fugitif qu'il revient, mais comme un nouveau frère dans la foi. Paul cite ensuite Aristarque, un Macédonien grec qui avait aussi passé du temps à prêcher l'évangile à Éphèse. Puis Paul mentionne Marc, le cousin de Barnabas, le fragile jeune homme qui, à un moment donné, avait été critiqué par Paul pour être rentré chez lui au début d'un de ses voyages missionnaires. Mais plus tard, dans son ministère, Paul écrit à Timothée, le pressant d'emmener Marc, aussi nommé Jean-Marc, car il est utile pour moi dans le ministère, dit-il. Suit toute une liste de noms de quelques-uns des plus remarquables compagnons de ministère de Paul. Je lis les versets 11 et 12. Jésus, appelé Justus, vous salue aussi. Parmi les circoncis, ce sont les seuls qui travaillent avec moi pour le royaume de Dieu. Ils ont été pour moi un réconfort. Epaphras, votre compatriote, vous salue. Serviteur de Jésus-Christ, il ne cesse de combattre pour vous dans ses prières, afin que, parfait et pleinement convaincu de la volonté de Dieu, vous teniez ferme. Bien qu'on sache peu de choses sur Justus, Epaphras est cité en particulier par Paul pour sa fidélité dans la prière. Ensuite, Paul parle de Luc, le médecin bien-aimé, et d'Emmas, comme les croyants de l'église de Laodicée, et un individu appelé Nymphas qui hébergeait une église de maison dans la même région. Par une note très personnelle, Paul transmet un message devant être passé directement à Archip. Il voulait le prier de bien accomplir le ministère qu'il avait reçu pour sa vie à ce moment-là. Finalement, Paul ne veut pas que l'église de Colosse oublie qu'il est en prison pour l'évangile. Paul devient très personnel, peut-être même très ému, en écrivant une demande rare, mais affectueuse, de prier pour lui. Souvenez-vous de mes chaînes. Une conclusion très tendre, en effet, de la part d'un serviteur de Jésus très gracieux, réfléchissant sans doute au dernier chapitre de son ministère. Prie-tu régulièrement et instamment le Seigneur pour ceux qui sont littéralement en prison et qui souffrent beaucoup physiquement et émotionnellement à cause de leur fidélité à Jésus? Sinon, commence aujourd'hui cette intercession importante. Garde l'Église persécutée dans tes prières. Peu de situations sont plus honorables que de s'incliner à genoux devant le Seigneur pour intercéder pour ceux qui sont dans les chaînes, pour Christ.
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Romains 8, verset 28. Nous savons du reste que toutes choses concourent au bien de ceux qui aiment Dieu, de ceux qui sont appelés selon son dessein.

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1: Dans sa lettre, Jacques, au chapitre 2, versets 3 et 4, nous invite à ne pas faire de différence sur les apparences. Si, en voyant l'homme somptueusement vêtu, vous vous empressez autour de lui et vous lui dites « Veuillez vous asseoir ici, c'est une bonne place », tandis que vous dites au pauvre « Tenez-vous là, debout, ou asseyez-vous par terre à mes pieds », ne faites-vous pas des différences parmi vous, ne portez-vous pas des jugements fondés sur de mauvaises raisons ? Eh oui, Jacques a bien raison. Juger sur les apparences est hélas très humain, mais donne des résultats catastrophiques. Ne regardons qu'avec le cœur, en ce qui concerne notre prochain, et tout ira mieux.
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très peu savent qu'elle existe, cette belle étendue de terre, on l'appelle l'île qui regorge de trésors et de mystères. Les animaux sont nombreux, les espèces sont variées, là-bas la faune et la flore sont parfaitement mariées. 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Au bord de la panique que cause ce drame, tous courent dans tous les sens devant le piège que posent les flammes. 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Cet oiseau mouche puise ses gouttelettes dans l'eau, les dépose sur le feu, en va-et-vient il vole au-dessus du flot. L'éléphant l'interpelle et d'un ton moqueur lui dit « ça sert à rien, ces gouttes n'ont rien d'un extincteur ». Le colibri, plein de conviction dans le regard, lui répond « je sais bien, mais je fais ».

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10 minutes s'il vous plaît. Merci d'arrêter de taper sur votre PC et de nous écouter. Votre nom. Oui madame, monsieur, votre nom est le mien. Sur les envois que nous recevons, vous savez, par la poste. Eh bien, j'ai remarqué que sur notre nom que nous recevons, de plus en plus régulièrement, c'est accompagné, vous avez remarqué, d'une série de chiffres qui, à ceux qui ne savent pas les déchiffrer, justement, comme moi, raconte tout ce qu'on peut savoir de nous, il paraît. Notre qualité d'abonnement, notre numéro d'assuré, de titulaire, notre code client, vous vous rappelez? Votre mot de passe, assujetti, administratif, ils savent tout dans nos chiffres. Et l'on verra bientôt, peut-être, notre numéro AVS, attribué dès la naissance, remplacé pour toute notre vie, notre nom. Nous ne serons plus, moi je m'appellerai plus Moïse, mais peut-être 558. C'est le 558 qui vous parle. Car on vient dans un monde numérique, vous verrez. On change les lettres par déchiffrer les administrations. On auront terminé avec ces blancs qui s'appellent tous des Roger, avec ces 10 000 familles normandes qui s'appellent Dubois, Duval ou Dupont, et qui font exprès d'avoir le même prénom. Et avec ça, eh bien, on n'aura plus des Durand-Durand, des Duval-Duval, mais on aura des numéros, et on ne pourra plus être embrouillé, parce que vous savez qu'il y a des gens qui ont votre nom et votre prénom, puis qui n'ont rien à voir avec vous. Eh bien, bon, alors laissons les numéros aux administrations, pour ceux qui nous aiment, nous avons et nous aurons toujours un nom. La vie qui n'est pas être abonné, la vie c'est pas être assuré ni être administré en tant que 528 955 0027. J'aime mieux qu'on m'appelle par mon prénom qu'on dise tiens 558 27 27 008 viens ici. J'aime mieux qu'on m'appelle ou Moïse ou si je m'appelle Jean-Daniel, Jean-Daniel, le nom que le Seigneur m'a donné. Et ce que je sais, c'est que pour Dieu, vous n'êtes et je serai jamais ni vous ni moi, un numéro. Car ces brebis, il les appelle par son nom, elles le suivent parce qu'elles connaissent sa voix. À demain. Bing, bing, bong.

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1: Je m'appelle Patricia. J'ai grandi dans une famille de 5 enfants. Je suis d'origine espagnole.

0: les thérapies, les maisons de repos, rien n'y faisait. J'avais plus de force, plus d'envie de vivre. J'ai créé une petite association caritative. Puis je me suis remise dans la relation avec Dieu. Je lis la Bible, je prie tous les jours, je parle au Seigneur. Il m'a fait grandir aujourd'hui. Il m'a rendue plus indépendante. Il m'a ôté mes frayeurs. Je suis plus confiante. Il m'a appris à pardonner plus facilement. C'est une vraie libération. J'ai compris ce qu'il fallait faire pour plaire à Dieu, pour retrouver un sens à ma vie. Ma mission, aider les gens en souffrance, apporter de l'amour, du soutien, de témoigner, d'aider mon prochain. Ma vie a un sens désormais. Et même s'il y a encore des doutes ou une envie de baisser les bras, le Seigneur m'aide à marcher sur ses pas, à suivre son chemin. Je comprends beaucoup de choses aujourd'hui. Je sais que je suis née pour aimer les autres comme lui m'a aimé. J'ai choisi de suivre le chemin de Jésus parce qu'il m'aide quand je suis en difficulté. Le Seigneur m'a donné la paix. Quand je suis en difficulté, je prie, je demande et il m'aide. C'est pour toutes ces choses que je suis encore debout aujourd'hui. Chaque jour j'avance avec lui, tout le temps. Oui, le Seigneur est mon berger et je ne manquerai de rien. Je suis fière d'être sa brebis et de suivre sa voie. Sa voie, c'est celle de l'amour, du pardon, de la joie et de la paix. C'est la grandeur du Seigneur et je le remercierai toujours.
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2: Salut poto, quoi de neuf? En tout cas moi ça va, surtout ne me parle pas de neuf.
3: Jesus, alléluia.

Voici une pensée de la parole de Dieu pour vous par Derek Prince. Goûtez et voyez que l'Éternel est bon. Heureux l'homme qui cherche en lui son refuge. Remarquez le premier mot, goûtez. Goûtez et voyez que l'Éternel est bon. Vous réalisez bien sûr que nous sommes dotés de 5 sens physiques, la vue, l'ouïe, le toucher, l'odorat et le goût. Qu'est-ce qui caractérise le sens du goût? Je vais vous donner une caractéristique du goût. Si nous voyons quelque chose, c'est extérieur à nous. Si nous entendons quelque chose, c'est à l'extérieur. Si nous touchons quelque chose, c'est toujours à l'extérieur de nous. Si nous sentons quelque chose, cela peut être encore loin de nous. Mais il y a une chose à propos du goût. Quand nous goûtons quelque chose, nous le prenons à l'intérieur de nous, et cela fait partie de nous. Et je crois que c'est pour cela que le Seigneur nous met au défi de goûter et de voir. Ne me laisse pas rester à l'extérieur. Ne me laisse pas rester extérieur à toi. Paul dit dans le Nouveau Testament, « Christ en vous, l'espérance de la gloire ». Vous n'aurez jamais vraiment cette espérance de la gloire avant d'avoir réellement goûté au Seigneur, avant de l'avoir pris à l'intérieur de vous, car alors vous saurez avec certitude qu'il est bon. Pas parce que le prédicateur le dit, pas parce que l'évangéliste à la radio le déclare, mais parce que vous l'avez éprouvé par votre expérience. Vous avez goûté, vous avez invité le Seigneur à entrer et à faire partie intégrante de votre vie. Et quand vous faites cela, vous savez qu'il est bon.

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0: Premier épître de Pierre, chapitre 5. Voici les exhortations que j'adresse aux anciens qui sont parmi vous, moi, ancien comme eux, témoin des souffrances de Christ et participant de la gloire qui doit être manifestée. Paissez le troupeau de Dieu qui est sous votre garde, non par contrainte, mais volontairement, selon Dieu, non pour un gain sordide, mais avec dévouement. Non comme dominant sur eux qui vous sont échus en partage, mais en étant les modèles du troupeau. Et lorsque le souverain pasteur paraîtra, vous obtiendrez la couronne incorruptible de la gloire. De même, vous qui êtes jeunes, soyez soumis aux anciens. Et tous dans vos rapports mutuels, revêtez-vous d'humilité, car Dieu résiste aux orgueilleux, mais il fait grâce aux humbles. Humiliez-vous donc sous la puissante main de Dieu afin qu'il vous élève au temps convenable et déchargez-vous sur lui de tous vos soucis, car lui-même prend soin de vous. Soyez sobre, veillez. Votre adversaire, le diable, rôde comme un lion rugissant, cherchant qui il dévorera. Résistez-lui avec une foi ferme, sachant que les mêmes souffrances sont imposées à vos frères dans le monde. Le Dieu de grâce, qui vous a appelé en Jésus-Christ à sa gloire éternelle, après que vous aurez souffert un peu de temps, vous perfectionnera lui-même, vous affermira, vous fortifiera, vous rendra inébranlable. À lui soit la puissance au siècle des siècles. Amen. C'est par Sylvain, qui est à mes yeux un frère fidèle, que je vous écris ce peu de mots, pour vous exhorter et pour vous attester que la grâce de Dieu à laquelle vous êtes attachés est la véritable. L'Église des élus qui est à Babylone vous salue, ainsi que Marc, mon fils. Saluez-vous les uns les autres par un baiser d'affection. Que la paix soit avec vous tous qui êtes en Christ.
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0: Bonjour, bonjour, bienvenue dans À table avec Annabelle. Aujourd'hui, on va entendre un très beau témoignage de comment Dieu pourvoit, même quand il nous demande de faire les choses les plus folles, comme tout quitter, quitter son pays, aller dans un autre endroit avec sa famille et avec pas vraiment d'argent. Et comment est-ce que Dieu va faire le reste? Eh bien, c'est l'histoire qu'on va pouvoir entendre aujourd'hui avec Elisabeth. Et je suis aussi avec, bonjour Aurélie.
1: Bonjour,
0: et Stéphanie.
1: Allô, Annabelle.
0: C'est le
1: bonjour.
0: Genre de témoignage qu'on aime bien entendre.
2: Oui, ça fait du bien.
0: Ouais, ça nous rappelle ce que Dieu fait. Et puis d'ailleurs, là, dans le cas d'Elisabeth, elle va nous raconter, elle est partie pour faire une école biblique avec une partie de sa famille. Oh. Mais je vais vous encourager, peut-être que vous, le projet que vous avez sur votre cœur, c'est pas de faire une école biblique, c'est même pas de partir à l'étranger, mais c'est un projet qui vous dépasse. Un projet qui fait que, Seigneur, comment est-ce qu'on va faire? Et peut-être que vous attendez d'avoir tout ce qu'il faut pour pouvoir le faire. Et je crois que ce témoignage va pouvoir vous encourager à sauter le pas et à pouvoir faire confiance à Dieu. Alors, on va accueillir Elisabeth avec nous. Bonjour, Elisabeth.
3: Bonjour à tous.
2: Bonjour, Elisabeth.
3: Bonjour à tous.
0: Ça va?
3: Bonjour, Stéphanie. Okay. Oui, ça va très bien.
0: Elisabeth, nous, on a eu l'occasion de te rencontrer avec Aurélie,
3: oui,
0: en vrai, lors d'une conférence, on s'est croisés aux États-Unis, et là, on a entendu une voix en français qui nous parle en français ici. Alors qu'Aurélie était totalement immergée
4: dans l'environnement américain.
2: Tout son fabuleux anglais. D'ailleurs, Aurélie, on attendait bien que tu nous parles un petit bon
4: que j'ai l'accent français, parfois.
0: Bon, Elisabeth, t'inquiète, on va s'en sortir. Et on t'a croisé là-bas parce que, en effet, en 2025, avec ton mari et un de tes fils, eh bien, vous avez quitté l'île de la Réunion pour aller faire une école biblique aux États-Unis. Alors, c'est un gros changement de vie. Alors, tu vas pouvoir nous raconter comment tout ça, ça s'est passé, d'où est venue l'idée, comment est-ce que vous avez travaillé ça, est-ce que vous aviez tout l'argent qu'il fallait pour partir, bref. Tout un tas de questions avant. Donc, c'est ça, c'est en 2025 que vous êtes arrivé aux États-Unis. Sachant que, petite note, c'est que vous n'avez pas le droit de travailler aux États-Unis.
3: Ah! Exact.
0: Voilà, ça rajoute un peu de piment, Stéphanie.
2: Pourquoi faire simple qu'on peut gagner sa vie?
0: Non, tu peux pas travailler aux États-Unis, puis c'est quand même assez strict. Hein. Tu veux pas t'amuser à être illégal avec ça. Donc là, vous partez, mais vous pouvez pas travailler sur place. Vous partez à trois adultes, parce que t'as un fils qui est début vingtaine. Alors, comment est né ce projet de partir aux États-Unis alors que vous êtes à l'île de la Réunion, enfin, en tout cas, dans l'océan Indien depuis 2008?
3: Oui, on avait déjà fait des grands pas, partir, quitter. Ça, on l'a fait plusieurs fois dans notre vie. Quand Dieu nous l'a demandé, donc c'était déjà un exercice, on va dire, qu'on connaissait. Mais Dieu nous amène toujours plus haut. Il nous fait revivre les mêmes choses, mais toujours avec des challenges un peu plus grands. Et là, j'avoue que le challenge était très grand. Ça venait d'une soif qui était vraiment dans mon cœur depuis, à ce moment-là, ça faisait 3 ans que intérieurement je criais à Dieu. Parce qu'on faisait plein de choses, mais on posait notre pied le lundi matin, le vendredi arrivé, tellement vite dans la semaine, puis le week-end, avec ce qu'on pouvait faire pour l'église, avec ce qu'on pouvait faire pour les jeunes de notre île. On a été très investis et on vivait de très belles choses. Mais j'avais mon cœur crié après le fait de passer du temps avec Jésus. Moi et lui, comme un fiancé et sa fiancée. Je rêvais du cantique des cantiques et je disais, mais moi, je veux vivre avec toi. J'ai besoin de temps, Jésus. J'ai l'impression que ma vie court, j'ai l'impression de courir et j'ai l'impression de passer à côté de l'essentiel, même si je fais des choses en ton nom. Mon cœur, moi, il soupire qu'après une seule chose, c'est simplement passer du temps avec toi et avoir ce temps. Et je disais, donne-moi du temps, Jésus. Donne-moi du temps. C'était la prière profonde de mon âme depuis à ce moment-là, 3 ans. Quand on va arriver dans un camp chrétien, dans le sud de la France, où à ce moment-là, on accompagne un ami pasteur et on fait la louange pour lui. Et dans ce camp, un missionnaire anglais va en fait tout simplement témoigner de comment la vie de son fils a été transformée en faisant une école biblique. Et lui, à l'époque, ce papa avait 55 ans, il était pasteur d'une église à Paris. Et en fait, son fils est tellement revenu transformé qu'il s'est dit, mais cette école, je veux la faire. Et il est parti avec sa femme.
0: Ah, il est parti la faire. Wow.
3: Il est parti 2 ans. Et il dit, et justement, il nous témoignait que ça faisait déjà à ce moment-là 8 ans qu'il l'avait faite. Et combien ça avait impacté sa vie. Et pendant qu'il parlait, nous, on était dans l'assistance avec moi, mon mari et mon plus jeune fils. Et arrivé au repas de midi, quand on est sorti de ce moment-là, il y avait un feu en nous, en fait. Il y avait un feu et c'est comme si c'était ça. C'était Elisabeth, ce que tu cherches, c'est là. Mmh. C'est ça. Et il y avait un feu en moi et mon fils Nathan, le plus jeune, me dit maman, pendant que le pasteur parlait, il y avait un feu en moi. Et mon mari va me dire la même chose. Donc, en fait, on était à 3. Et à ce moment-là, on savait, on a reconnu que c'était vraiment le Seigneur qui nous parlait à toute la famille et à se dire, c'est ça. Vous criez après quelque chose, mais en fait, moi, ce que je vous offre là, c'est maintenant. Ce temps-là que vous demandez, ça va être maintenant. Donnez-moi votre temps et partez à l'opposé du globe parce que là, c'était vraiment, c'est 12 heures de jet lag, de décalage horaire. Wow.
0: et du coup, là, on est en quelle année?
3: Comment?
0: On était en
3: juillet 2024.
0: Ok, d'accord, juillet 2024. Donc c'est un an plus tard que vous êtes partie.
3: Oui, exact. Ça va être clair et ferme dans notre cœur. À ce moment-là, je suis professeure des écoles depuis 24 ans.
0: Oh, wow. Voilà.
1: Ok.
3: Et parce que même si on était en mission dans l'océan Indien depuis pas mal d'années, on a toujours travaillé pour tous nos projets. Mm-hmm. Et en fait, donc j'étais professeure des écoles, j'étais au summum de ma carrière. J'ai tout fait, mais là, j'étais vraiment tout en haut. Mais ça, c'était pâle comparé à ce que je savais, la joie qu'il y avait en moi, l'excitation de ce que j'allais vivre en simplement disant mon oui. Et du coup, dès septembre, on a commencé à avertir tous les deux nos chefs, mm-hmm. à demander d'abord une dispo, c'est la première chose qu'on demande. Mais en même temps, j'ai demandé ma rupture conventionnelle. Voilà, il fallait faire les deux en même temps parce que c'est deux bureaux différents, etc. Et en fait, ce qui va être rigolo, c'est que je ne vais jamais avoir de réponse pour ma dispo. C'est-à-dire qu'en fait, ils vont jamais me l'accorder. Mais la rupture conventionnelle, qui était quelque chose de compliqué à obtenir, je vais l'avoir. Et je vais l'avoir, mais je vais l'avoir en juin 2025, la réponse. Hein. Donc, okay. C'est-à-dire que pendant toute l'année, on va se positionner. Mm-hmm. On part. C'est-à-dire qu'on ne va pas

0: les emplois respectifs. Mais qu'est-ce qui se passe dans votre cœur par rapport à cet appel-là et comment est-ce que vous vous préparez en fait jusqu'à arriver à ce déménagement vers l'île Maurice?
1: C'est au fur et à mesure, comme ça fait à ce moment-là 18 ans hein, qu'on est dans l'océan Indien et qu'on fonctionne comme ça par obéissance avec Dieu, c'est on a appris à être simple comme des enfants, c'est-à-dire qu'une fois que la décision elle était ferme dans notre cœur, bah on s'est préparé en avertissant la famille, les amis, notre église, mais en faisant une confiance totale à Dieu. On a même mis notre maison en vente à ce moment-là parce qu'on est propriétaire. On a avancé dans notre part, ce qu'on avait à faire, on le faisait. On a refusé en tout cas de s'inquiéter en se disant, même pour la langue, bah, je me suis dit, bon, bah, je vais me mettre à l'anglais.
2: Mais oui, tu ne parlais pas anglais. Mais non. Tu ne parlais pas anglais. Ah ouais.
1: Ah non, pas du tout.
3: Ah non, non, tu n'étais pas bilingue.
1: j'avais le niveau, j'ai 47 ans aujourd'hui et j'avais le niveau d'anglais de quelqu'un qui sort du lycée. Mais moi, j'ai eu mon bac en 96. Ou, voilà, comme ça. Donc, c'était... Il y a très longtemps, l'anglais.
3: Donc, nice to meet you, quoi. Avec un petit accent français.
1: J'arrivais pas à entretenir une conversation.
3: Ah ouais,
1: il y avait, même, y avait beaucoup de challenges.
3: Et ton fils, et ton fils et ton mari,
2: Aurélie, il y a de l'espoir.
3: Alors, ton fils et ton mari, au niveau de l'anglais, ils étaient comment, eux?
1: Alors, c'est mon fils aîné qui va venir avec nous, hein, aux États-Unis, et c'était donc celui qui n'aimait pas l'anglais. Donc c'était rigolo et en fait Dieu était bon cette année-là de préparation. Nous étions en train de nous préparer pour partir. Dieu l'avait déjà envoyé, il était en année sabbatique et il y avait un couple missionnaire du Canada qui l'avait appelé en septembre en disant on pense à toi, est-ce que tu veux venir chez nous 6 mois, on te forme. Et en fait quand il va dire oui et qu'il va accepter de partir 6 mois chez ce couple, il venait de finir son bachelor. Eh ben, il va en fait être sensibilisé, parce que c'est la partie francophone du Québec, mais il va être sensibilisé à l'anglais. Et en fait, en décembre, il va se rendre compte qu'en décembre, il est capable de lire et de comprendre tout ce qu'il lit en anglais. Oh. Et en fait, il ne parle pas, mais il va littéralement infuser, naturellement, sans effort, dans l'anglais. Et c'est lui qui va être le plus, du coup, le plus à l'aise quand on va arriver au mois d'août. Dans cette école, c'est lui qui va être le plus à l'aise parce qu'en fait, il va tout comprendre. Il va pas parler tout de suite, mais il va tout comprendre. Tandis que nous, au départ, on va vraiment, vraiment nager. Ça va être dur. Mais on va voir donc toutes les choses se faire hein, sous nos
3: yeux. Côté financier,
1: maison,
3: ouais, voilà, côté financier. Comment est-ce que
1: maison,
3: vous envisagez ça?
1: Ça devait vraiment nous donner la paix, c'est-à-dire que là. Ce qu'on allait faire, la mise en vente, allait nous permettre de vivre 3 ans, mais paisiblement, cette école. Et en fait, on va recevoir un gros non de la part en prière. Et ça va être non, vous ne vendez pas. Et là, on va faire juste OK, on va louer. OK, on pensait que c'était une bonne idée. Mais là, on se dit, bon, bah, dans ce cas-là, on ne sait pas comment on va faire. Parce qu'on était indépendant dans notre manière de réfléchir. On était complètement indépendant financièrement. Et là, on commençait à perdre notre indépendance et à se dire, mais on va faire comment? Surtout, enfin voilà, c'était quelque chose à laquelle je disais, hein, depuis toutes ces années, on était dans l'océan Indien, on avait toujours pourvu par nous-mêmes. On n'avait jamais, voilà, c'était pas quelque chose qui était habituel pour nous. Et donc, on met vraiment, on va faire confiance. Et à chaque fois, nous, on aime beaucoup, c'est passer du temps dans la louange. Et c'est vraiment notre première force. C'est-à-dire que la présence de Dieu, elle descend dans nos cœurs. Et même s'il y a un doute qui vient dans notre quotidien, comme tu me demandais, Aurélie, quand il y a un doute qui vient en disant « Mais qu'est-ce que tu es en train de faire ?» Mais la présence de Dieu, la paix, elle est tellement forte qu'en fait, la joie, elle vient et on avance. Mais voilà, comme des enfants, tout simple. Et les questions auxquelles on n'a pas de réponse, on se dit bah, « On n'a pas la réponse, donc on ne se les pose pas. » C'est tout.
3: Ah, ça, c'est...
1: C'est très simple. Ça s'appelle vivre léger.
3: Si tu n'as pas la réponse, Stéphanie, si tu n'as pas la réponse, tu ne te poses pas la question.
0: Voilà.
1: J'apprends à vivre dans mon... En fait, l'exercice le plus difficile qu'on doit faire avec Dieu, c'est de vivre jour après jour. À chaque jour suffit sa peine. Pourquoi d'inquiétude de demain?
3: Et du coup, au niveau de...
1: Présent, pas qu'il nous soit volé.

0: Au niveau de toutes les préparations, donc là vous avez annoncé finalement la maison, vous ne la vendez pas, ça
1: Oui.
0: fait que vous avez plus de sécurité financière pour partir. Et
1: Exact.
0: tu disais on avait l'habitude de pouvoir pourvoir à nos besoins. Est-ce que là vous faites des appels aux dons? Est-ce que vous il y a
1: Exact.
0: des faites appel à la
1: Alors, en
0: générosité,
1: fait,
0: ouais, des gens? Et comment vous le vivez ça aussi?
1: à ce moment-là, on ne fait pas d'appel aux dons du tout, jusqu'au mois de juillet-août d'ailleurs. Et en fait, je vais être très surprise, fin juillet 2025, un ami va payer une grosse partie de notre école.
0: Oh
1: Un ami. Et on n'avait vraiment pas l'habitude de ça. Et je vais aller le voir et je vais lui dire, il y a un problème, il faut qu'on discute, vous venez de faire quelque chose qui, c'est de la folie ce que vous venez de faire. Et il m'a dit, Elisabeth, tu vas devoir apprendre à recevoir. Et ça, c'est quelque chose que je n'avais pas l'habitude. Pour moi, donner, ce n'était pas un problème. J'aime donner. Mais recevoir, c'était plutôt inconfortable pour moi. Et pareil, je me suis dit, bon, on a accueilli, on a dit simplement merci. Il a dit, tu dois apprendre à dire merci. Merci, merci Jésus. Et donc, on a fonctionné comme ça déjà avec cette belle surprise. Et en fait, Dieu va vraiment me travailler. Parce que moi, le plus dur, Aurélie, ça ne va pas être la préparation, ça va être le quotidien de l'école. C'est-à-dire que c'est à ce moment-là que je vais être confrontée à moi-même. Je pense être. On a vécu beaucoup de choses, on a vécu beaucoup de miracles financiers dans le passé, etc. Comme beaucoup de chrétiens. Et pourtant, quand on est confronté à une difficulté financière, à nouveau, on panique. Je pense que ça nous arrive tous. Et moi, je vais paniquer parce qu'en fait, ma maison ne va pas se louer comme prévu, au point où on a l'impression que Jésus dort dans le bateau et que la tempête, elle vient de tous les côtés. Et dans cette leçon, moi, ce que je vais apprendre, c'est quand Jésus dort dans ton bateau, fais la sieste avec lui.
0: Donc, deuxième leçon, première leçon, quand tu n'as pas la réponse, tu ne te poses
1: Pose
0: pas
1: pas
0: la
1: la
0: question.
1: question.
0: Quand Jésus dort dans le bateau, tu fais la
1: Dors.
0: sieste avec lui. Merci, ça enlève de la
1: Exact.
0: pression, Elisabeth.
2: Donc là, elle arrive à l'île Maurice.
0: Non, pas l'île Maurice. Non, mais non,
2: Non.
0: on n'est plus à l'île Maurice.
2: Oh, bah, t'es
0: On
2: plus
0: est
2: à
0: non,
2: l'île
0: non,
2: Maurice,
0: non,
2: là, aux
0: là,
2: États-Unis.
1: là, on est
2: Oh,
1: aux
2: là, je t'ai perdu dans
1: États-Unis.
2: l'histoire, moi.
0: Mais attends,
1: Là, on
0: attends,
1: est aux États-Unis, on
0: on
1: est au
0: revient
1: mois d'avril.
0: au moment du départ, départ arrivé là-bas. Donc là, t'es pas encore hyper à l'aise dans ton anglais. Là, vous déménagez, vous avez trouvé un logement là-bas pour toi, ton mari, ton
1: Alors,
0: fils.
1: on a trouvé le logement 15 jours avant le début de l'école.
0: D'accord, ok.
1: On
0: Et quand vous
1: avait
0: arrivez, est-ce que c'est
1: prévu.
0: choc culturel et tout ça?
1: Alors, le choc culturel, non, on est plutôt nous, hein, on est plutôt, comme on a l'habitude de voyager, on est plutôt dans la curiosité, de dire, oh, waouh, oh, c'est comme ça. Alors, ce qui était très marrant, le choc culturel qu'on va avoir, c'est de voir la gentillesse des gens qui ne te connaissent pas dans la rue. C'est-à-dire
0: Ah
1: la
0: ouais.
1: gentillesse. C'est-à-dire que je me promène dans le quartier, là, on loue un Airbnb les 10 premiers jours, et je sors me promener le matin très tôt dans mon quartier, et je croise un couple de personnes âgées, ils sont à 30 mètres de moi, et quand ils arrivent vers moi, ils me font des grands signes, comme tu sais, quand tu dis bonjour à une super copine que tu n'as pas vue de longtemps, qui sont excités, ils démontrent, ils sont très démonstratifs. Et du coup, moi, je me retourne et je me dis à qui parle-t-il? Et en fait, c'était à moi. Et c'était trop marrant, c'est comme ça, on avance, on se croise et c'est bonjour, comment va ta journée? Comment ça a été? On te souhaite une bonne journée, etc. C'est vraiment très, très démonstratif. Et
0: Moi,
1: si
0: je
1: on
0: suis dans le
1: répond pas,
0: coin, je
1: si
0: suis
1: on
0: même promenée
1: est.
0: dans le quartier, il n'y a personne qui m'a parlé.
1: Ben voilà, moi aussi.
0: Bon.
1: Si on est silencieux, pour eux, c'est mal poli. C'est-à-dire que bah il faut
0: Oh.
1: surenchérir quoi. Bon bah à ce moment-là je pouvais pas trop puisque mon anglais
0: Amazing.
1: est niveau zéro. Donc je souriais de toutes mes dents mais voilà et j'essayais de faire ça comme
0: Mais
1: une bonne
0: comment tu faisais?
1: Française de
0: Mais au
1: faire.
0: début, les cours et tout, parce que tout est en anglais.
1: C'est ça.
0: Donc, comme oui, mais là, les cours
1: On
0: comme
1: a eu des bons outils donnés par des francophones parce qu'au départ littéralement au départ je crois que j'ai déprimé en fait d'être présente, de corps, d'essayer de comprendre et de me dire, ah mon Dieu, ça va être long, parce que bah, c'est très long d'assister à 3 heures de cours où
0: Tu comprends pas.
1: on ne comprend rien. Notre cerveau est littéralement en feu. Moi, mon cerveau, il était littéralement en feu. Et en fait, à la fin des cours, quand les jeunes veulent venir te dire bonjour, tu les fuis.
0: T'es épuisé.
1: Parce que tu es épuisé. C'est-à-dire que tu veux même pas que quelqu'un te dise bonjour. T'as plus la force d'essayer de répondre. Tu veux juste du silence. Tu veux juste rentrer chez toi et qu'on ne parle pas. Donc, c'est pas non plus la meilleure des places pour être sain. Enfin, voilà, pour donner une bonne image. Mais c'était très dur au début. À un moment donné, on devenait confiant et je me disais, ah, je suis sûre que je comprends à peu près 80% du message. Jusqu'à ce qu'un ami nous donne l'application qui allait nous aider. Une petite application à mettre sur le téléphone qui nous permettait que quand on rentrait, on pouvait faire la traduction de tout ce qu'on venait d'entendre. Et quand je lisais tout ce qui avait été dit, là, j'étais désespérée parce qu'on était au mois d'octobre et que je comprenais en fait que 30%.
2: Voilà, ça s'est donné des bons examens, ça.
0: Est-ce qu'à un moment, tu t'es dit, on s'est trompé, on n'aurait pas dû venir ici?
1: Jamais, jamais, jamais. Parce qu'il y avait une joie incroyable qui était là. Et pendant les moments de louange, le Saint-Esprit me parlait de manière très précise. Et j'étais vraiment visiter puissamment. C'est-à-dire que même si on ne comprend pas ce qui est les paroles, l'esprit, lui, on le comprend. Et quand il te visite, quand il vient sur toi, c'est quelque chose qui est incroyable. Et après, au niveau de la maison...
0: Ah oui, au niveau de la maison, vas-y.
1: Au niveau de la maison, les plantes se sont pas déroulées comme prévu. C'est-à-dire que moi, je m'attendais à... Oui, on obéit et Dieu, lui, prend tout en main. Mais oui, alors bien sûr, il prend tout en main, mais pas à notre manière, parce qu'en fait, c'est un potier et que dans toutes les circonstances dans lesquelles on va passer, son but à lui, c'est de nous former. Et ça, moi, je ne l'ai pas tout de suite compris. Donc, j'ai littéralement paniqué quand le 1er août, le 1er septembre, le 1er octobre sont arrivés et ma maison à l'île de la Réunion n'était toujours pas louée. Et on avait besoin de cet argent parce qu'on continuait. Enfin, voilà, on avait vraiment besoin, on comptait sur cet argent. Et on payait aux États-Unis notre loyer. Et ça devenait... Là, je commençais à me dire, aïe, aïe, aïe, comment je vais faire? Parce que je suis aussi responsable de ma famille. Il n'y a pas que ma vie en jeu. Il y a aussi mon fils qui, à ce moment-là, fait ses études. Mon plus jeune fils fait ses études en France. Et voilà, ça m'était... je me sentais comme responsable. Je portais ce poids de me dire, c'est moi qui dois protéger ma famille. Et en fait, ça va aller très loin. Hein, il y a une nuit où je vais littéralement, mon cerveau va craquer. Je vais pas dormir de la nuit. Je vais être angoissée. Je vais arriver à l'école le lendemain matin avec des idées noires. Et là, tout simplement, la phrase va sortir. L'enseignant du jour va dire vous avez vécu des miracles financiers par le passé. Aujourd'hui, vous êtes confronté à un nouveau défi et vous paniquez. Et sachez qu'en fait, vous êtes en train de pratiquer de l'athéisme, Milite, de l'athéisme. Et là, je disais, cette phrase, elle m'est rentrée dans le cœur. C'est-à-dire, je suis rentrée chez moi. Ça faisait à ce moment-là des semaines qu'on avait tout un groupe de prières autour de nous. On leur demandait d'intercéder. Je disais, mais quand même, Seigneur, tu as ouvert la mer rouge, tu as créé le ciel et la terre. Un locataire, c'est pas compliqué. Et en fait... On comprenait pas, mais quand je vais réaliser que oui, Dieu nous demande de faire des pas, mais à un moment donné, je vais tout simplement venir devant lui et lui dire, Seigneur, je réalise que je crois en toi. Mais jusque là. Et puis là, quand la pression, elle devient trop forte, eh ben, là, je crois plus. Et c'est la peur qui me noie, en fait. Et Seigneur, je te demande pardon pour mon athéisme dans cette situation. Et viens au secours de ma foi, parce que là, j'en suis pas capable. Je vais m'endormir. Pendant la nuit, je vais recevoir un texto. Le lendemain matin, on a le locataire qu'il faut pour ma maison. Parce que la particularité de ma maison, c'est qu'il y a un grand jardin, un immense jardin, avec énormément de plantes endémiques. Et c'était un gros souci pour moi. Je savais que cette maison, c'était un cadeau que Dieu nous avait donné. Et j'avais peur de perdre ce jardin. Et en fait, il va nous trouver un couple d'ingénieurs dans les plantes.
0: Ah,
1: c'est-à-dire qu'ils vont tomber amoureux de ma maison pour mon jardin. Et la cerise sur le gâteau, c'est que leur entreprise va payer 70% du loyer. C'est-à-dire que pour moi, en tant que propriétaire à ce moment-là, alors je peux être rassurée de ce que mon loyer va être payé. Et j'ai tellement, ça a été tellement soudain, et je voudrais vraiment parler de l'amour du père, parce qu'en fait, c'était pas le problème, c'était pas de mon athéisme. Il n'y avait pas de problème en fait. C'était simplement la manière dont Dieu a fait pour me montrer qu'il prenait soin de tout ce qu'il a placé en moi, même des désirs les plus profonds comme mon jardin. Et il prenait soin, et que c'est lui qui le fait, et que moi je ne dois pas me mettre à la place de celui qui protège. Je ne dois pas me mettre à la place de celui qui va prendre soin. Il n'y a que lui qui peut le faire. Et il faut juste le remettre lui à sa place et croire qui il est. C'est-à-dire que même si la situation devant nous, elle est difficile et que l'angoisse vient, l'angoisse c'est naturel, ça vient très vite. Mais il faut juste apprendre à la faire taire et à se replacer en se disant, elle ne doit pas crier plus forte que la voix de Dieu. De dire, qu'est-ce que la Bible, elle dit? Qu'est-ce que Dieu dit? Qui il est? Il a dit, ne vous inquiétez pas. Il a dit, je prendrai soin de vous. Il a dit, je pourvoirai. Il a dit, je suis un père. Il a dit tellement de choses. Et à partir du moment où on se replace, on se réaligne, là, moi, il a enlevé une racine de peur qui était très profonde. Et ça va.
0: Et j'en reviens, Elisabeth, à l'anglais, parce que c'était quand même un nœud. On est content que tu aies pu comprendre cette parole qui t'a libérée, d'ailleurs, ce jour-là. Parce que nous, quand on t'a rencontré, tu avais l'air bien intégré et tout ça. Et tu nous as partagé plusieurs témoignages de provision, plusieurs anecdotes concernant votre vie. Et dont un, et là, je me dis, c'est fou, en fait, l'évolution, parce que c'était, je pense, aux alentours de Noël, quand il y a eu t'as gagné quelque chose, c'était ça. Et tu sais, je me dis, raconte-nous ça, mais on va se rappeler qu'au mois d'octobre, t'étais à 30% de compréhension et que en arrivant, tu parlais pas aux gens tellement t'étais épuisée et que t'avais du mal du coup à entrer en contact. Et là, à Noël, raconte-nous ce qui s'est passé.
1: Eh bien, il va se passer quelque chose à Noël parce que justement, je dois démarrer juste cette histoire à octobre. Au moment de mes 30%, on fait une retraite spirituelle. On est tout notre groupe d'étudiants, on part 3 jours. Et à un moment donné, il y a une matinée où il y a des cœurs qui vont s'ouvrir. On est dans un groupe de 70. À ce moment-là, on fait des petits groupes de 70. Et dans ce groupe de 70, il y a des cœurs qui vont s'ouvrir. Il y a des vies qui vont raconter des choses lourdes. Mais je ne comprends pas tout. Moi, je ne comprends pas tout. Et à ce moment-là, le pasteur se tourne vers moi et me dit, Elisabeth, il y a une fille qui vient à ce moment-là, une troisième année, c'est-à-dire une des filles qui encadre notre groupe, qui vient de raconter quelque chose de très difficile sur sa vie. Je n'ai pas tout compris. Et le pasteur me demande à moi de prier pour elle. Et là, moi, je panique à cause de mon anglais. En me disant, mince, et je panique tellement que, parce qu'il me dit, oui, je voudrais que, en tant que mère, tu viennes et que tu lui demandes pardon pour ce qu'elle a pu vivre. Et je dis en moi-même, j'osais même plus dire oui, mais je sais même plus comment on dit pardon en anglais. Il m'a tellement pris de court que sur le coup, c'était la première émotion qui venait. Et puis très vite, je vais laisser dire bon, Seigneur, donne-moi les mots. Et en fait, les mots vont venir très simplement. Je vais avoir un acte prophétique. Très simple, mais avec tout mon cœur. Et je vais tellement sentir l'amour de Dieu pour cette fille. Je vais pleurer avec elle. Et en fait, en me relevant, dans tout ça en anglais, bien sûr, dans un anglais que je ne maîtrisais absolument pas. Et à ce moment-là, mon esprit, il n'est plus en train de calculer si c'est de l'anglais ou pas, parce que c'est tout, on ne peut pas tout gérer. Et en fait, quand je me relève, la classe entière est en train de pleurer. C'est-à-dire qu'il y a tellement eu l'impact du Saint-Esprit. Et je me suis dit, il a choisi la fille qui parlait le moins bien pour agir le plus. Et ça parle beaucoup de dans nos faiblesses. C'est lui qui est fort. Parce que j'ai pas pu me vanter que c'était grâce à ma super compétence d'anglais que la salle avait été touchée. Et en fait, contre toute attente, je savais pas du tout à Noël, le dernier jour, quand on se rassemble et que c'est vraiment très festif, on va partir pour 3 semaines de break, de vacances. Ils donnent des récompenses à 6 ou 7 étudiants. Et c'est un gros chèque, c'est un chèque de 2 000 $. Et ça s'appelle le Mover and Shaker Award. C'est en fait pour les étudiants qui impactent leur groupe, qui sont des leaders et qui apportent un plus. Et voilà. Et des gens extraordinaires, moi j'ai envie de dire en première année, il y en a plein. Vraiment. Des leaders, il y en a plein, des gens, parce qu'ils sont tous comme moi, ils ont tous mis quelque chose de côté pour venir faire cette année-là. Et en fait, je vais avoir mon nom de cité, je vais être choisie et je vais recevoir ce chèque. Et le pasteur va venir me dire, Elisabeth, c'est en partie à cause de ce qui s'est passé ce jour-là. Mmh. Et c'est énorme. Et ce chèque, c'est une tout grande histoire parce qu'en fait, il va aller dans quoi ? Il va pas aller dans mes besoins. Parce que, pareil, on nous donne le chèque. Alors, c'est à l'américaine, hein, donc on a un grand chèque, vous savez, comme les émissions, là, comme ça. On met ça, on a écrit 2 000 $. Et en fait, on nous donne le chèque, on nous fait passer dans une petite pièce, et on nous met un micro devant, puis on dit, vous allez faire quoi avec ? C'est pour la donatrice. Mystère, parce qu'on ne sait pas qui a donné, voilà. Et en fait, dans mon esprit, à ce moment-là, j'entends, Elisabeth, n'investis pas dans tes besoins, mais investis dans tes projets. Et parce que les besoins, pareil, je suis pas à la place de Dieu pour pourvoir moi-même à mes besoins, c'est Dieu qui va le faire. Et les projets, c'était un projet qui était pour nous très, qui nous a vraiment déstabilisés quand on est arrivé. Ils nous ont demandé de choisir un voyage missionnaire. Mm-hmm. Et moi, je venais faire une école, mais j'étais pas au courant qu'il y avait un voyage missionnaire à faire et à financer. Et pour moi, c'était déjà très exotique d'être à l'opposé du globe. Mm-hmm. Et je n'avais pas particulièrement envie
0: T'avais
1: de voyager.
0: T'avais déjà fait ton voyage missionnaire.
1: Voilà. Et pour moi, sortir sur le trottoir, déjà, c'était déjà être missionnaire dans le sens où, ça me sortait de beaucoup de choses. Et en fait, ils me disent, mais pas du tout, Elisabeth, tu es, à l'école du surnaturel, tu es à l'école de Dieu. Et même si tu n'as pas prévu, justement, c'est bien, tu es à l'école, donc tu vas apprendre. Et si, tu vas le faire, ce voyage. Et en fait, tu vas devoir d'abord, première question, c'est pas de demander si tu dois le faire ou pas, c'est de demander à Dieu où tu me veux, mm-hmm. parce qu'on nous donnait 40 destinations.
0: Ah, wow.
1: Et il fallait demander au Saint-Esprit où. Et après, il fallait demander ce qu'il allait faire avec nous. Et nous, le problème, c'est pas que c'était pas le voyage, c'était qu'on était 3. Donc, ça faisait 3 voyages. Tout était multiplié. Et forcément, je vais tomber sur le voyage le plus cher. Parce qu'on nous dit, regarde pas les prix. Tu pries juste sur les pays et tu demandes où Dieu te veut. Et sans regarder les prix, on va prier, on va trouver, voilà, on va savoir là où on doit aller. Et quand je regarde le prix, c'est mes yeux qui vont, voilà, ma raison qui revient en me disant, mais c'est de la folie et moi je n'ai jamais fait ça. Et comment on va faire? Parce que pour
0: et
1: moi, ça
0: où
1: voulait dire.
0: C'était où?
1: Middle East.
0: Oh, en plus. Voilà. Oui. Ah bah oui, voilà, forcément. Tous les trois avec ton fils aussi, vous êtes allés au même endroit.
1: Le Moyen-Orient. Non, non. Mon fils, lui, Joshua, a reçu Île Maurice.
0: C'est pas vrai. Bah, tu vois.
1: Lui, il a fait un retour à la maison.
0: Ok. Et vous avez fait votre voyage missionnaire avec ton mari? Là, pour la fin de la première année, enfin, en tout cas, pendant la première année, finalement, vous l'avez fait aussi, le voyage missionnaire?
1: Eh ben, non. Ça aussi, c'est assez épique. C'est que pour l'instant, non. Il est reporté à cause de la guerre.
3: À cause de la guerre,
1: c'est totalement, il est totalement fully funded, il est totalement payé. On a réussi à avoir tout de manière miraculeuse. Et ça, je vais insister là-dessus après, juste dire brièvement. Mais et ce qui est rigolo, c'est que même là, ça ne s'est pas déroulé comme prévu. Mmh. Oui. C'est-à-dire qu'à cause de la guerre, pour l'instant, on n'est pas en position de pouvoir partir dans cette zone-là.
0: Ok.
1: Et à chaque fois on reporte. Donc là, ça sera peut-être pour l'automne, mais tout dépend de la fin ou non de la guerre. Mais on sait qu'on va le faire.
0: Et là, vous préparez en ce moment pour la deuxième année.
1: Oui. Et là, on se prépare à la deuxième année. Exact.
0: Mm-hmm. Donc, ce qui va être avant qu'on commence l'émission, tu nous as donné une image entre la première et la deuxième année.
1: Alors pour la première année, c'était un saut. D'avion, parce qu'il y a le vide. Moi, c'était voilà. Mais on est assez aventurier. Mais c'était un saut en parachute. D'ailleurs, mm-hmm. qu'on sait que tout va bien se passer. On part quand même avec une petite. On a un petit visu sur les quelques semaines qui viennent. Mais la deuxième année, on a reçu un grand oui quand on a demandé à Dieu si on devait enchaîner, si on devait faire maintenant notre deuxième année. Et en fait, l'image que je peux donner, c'est que cette fois-ci, c'est un saut sans parachute. Mais ce que je sais, c'est que Dieu fonctionne en équipe et il a commencé à nous l'apprendre par le voyage missionnaire, parce que pour être financé, moi qui pensais que demander un financement, c'était un petit peu comme demander de la mendicité, je le vivais vraiment comme ça, hein, c'est-à-dire que je le vivais très mal. L'idée pour moi était très pénible, d'aller de voir la famille, les amis ou les connaissances et dire voilà, c'était très pénible, jusqu'à ce que j'achète une formation faite par des missionnaires. Et que je comprenne, ma perspective a littéralement changé sur la mission et sur le fait que Dieu lui-même est une équipe. Ils sont trois. Et c'est pas la volonté de Dieu de fonctionner seul. Jésus n'a pas fonctionné seul sur terre. Il était entouré. Et je pense que quand Dieu a des projets où il veut former ou envoyer des gens, tout le monde ne peut pas le faire. Mais par contre, tout le monde peut entrer dans une équipe et en faire partie. Parce que Paul est très clair là-dessus, hein, sur le fait que chacun a sa récompense. Et on a pu voir des gens être récompensés. Moi, j'ai pu voir mon fils Joshua découvrir la danse prophétique. Moi, je m'attendais absolument pas à ça pour lui, mais il a découvert la danse prophétique et il est parti à l'île Maurice enseigner les églises, notamment, et prêcher sur la danse prophétique. Et aujourd'hui, c'est vraiment quelque chose qu'il développe et qu'il a vraiment à cœur et qu'il fait vraiment avec beaucoup de grâce et beaucoup de puissance.
2: Gloire à Dieu. Et est-ce que tu as, si tu devais dire quelque chose à une personne justement qui est là, le Seigneur a parlé et tout, la personne ne sait pas trop quoi faire, quelle est la parole que toi, avec cette expérience en première année que tu as eue, quelle est la parole que tu pourrais dire à cette personne-là?
1: J'en ai une. C'est dans 2 Thessaloniciens 1, verset 11, où Paul dit qu'il vous rende digne de son appel, parce que Dieu t'appelle. Et ce verset, je l'ai creusé, et en fait, en le creusant, en regardant le grec, ça veut dire que Dieu te fasse vivre à la hauteur de ce à quoi il t'a appelé. Et je dirais, l'appel de Dieu, en fait, c'est un processus. Dieu, c'est un potier. Et son but à lui, c'est pas que tu restes dans le nid, mais c'est que tu déploies tes ailes. Parce qu'en fait, il veut t'apprendre à voler. Et il veut t'apprendre à voler pour que tu sois plus près de lui. Parce que tu as été créé pour voler. Tu as été créé pour ça. Et la plus grande des joies que tu pourrais vivre, c'est simplement de lui faire confiance. Il sait qui tu es. Et il va te rendre digne. C'est-à-dire qu'il va te faire vivre à la hauteur de ce à quoi tu es appelé. Donc, n'aie pas peur. Et accepte le process. Le process n'est pas facile. Le process demande parfois des larmes, parce qu'on est déstabilisé, parce qu'on est étiré, parce qu'on a peur, mais c'est magnifique. C'est la plus belle des choses, c'est de... Quand il dit à Abraham, quitte ton pays et viens, c'est lek lecha, ça veut dire va vers toi-même, va pour toi, va et deviens celui que j'ai créé. Et en fait, je pense que c'est un appel qu'on a tous dans notre cœur. On sait tous quelque part qu'on a été créé pour quelque chose. Et quoi de mieux que le Créateur pour savoir? Donc, plus on se rapproche de lui, plus on vit en proximité avec lui, plus on va apprendre à lui faire confiance et à lâcher tout ce qui entrave notre chemin, parce que quelquefois, des fois, on se bloque nous-mêmes et on s'interdit d'avancer. Alors que son cœur à lui, c'est « Mon enfant, je t'attends là, viens me rejoindre ».
0: Mais merci beaucoup Elisabeth pour ton témoignage. On voit comment Dieu prend soin de tout, même de ton jardin. Il a envoyé les bons locataires pour s'occuper de ton jardin et tu le retrouveras encore plus beau que tu l'as laissé. Et puis aussi de voir, j'avais pas compris en fait moi que tu parlais pas anglais avant de partir. Et de tout, c'est ça, je me dis, je trouve ça fou que même vous soyez dit, quand vous avez entendu le témoignage, tiens, on va aller faire cette école, on parle pas anglais, que ça fait partie de vos options. Et rien que ça, en fait, pour moi, je pense que je me serais dit, je pense que, est-ce qu'il n'y a pas une équivalence en français, etc. Parce que là, on se rajoute quand même un petit défi, quoi. Mais c'est beau de voir comment Dieu a pris soin de vous, puis comment il le fait aussi, comment il il travaille des choses en nous, mmh. comme dans ton cas, toi, Elisabeth, le fait d'apprendre à être une équipe, parce que les gens puissent donner, que tu puisses bénéficier toi aussi de la générosité de Dieu. Bah, à chaque fois dans nos parcours, il y a des choses comme ça, et c'est pour ça qu'on n'aura pas forcément les mêmes défis, parce que Dieu travaille des choses différentes dans chacun de nos cœurs, mais il le fait pour qu'on puisse apprendre à dépendre toujours plus de lui, à lui faire encore plus confiance et à encore à marcher sans nos appuis humains, sans nos réflexions humaines, et puis de voir que il vous a pas abandonné. Alors j'ai hâte de voir comment ça va se passer la deuxième année. On restera en contact et puis tu pourras nous raconter ça. Mais en tout cas, embrasse ton mari et tes enfants et on vous souhaite une bonne deuxième année. Le Seigneur va encore faire, c'est sûr, va encore faire de belles choses, plein de belles surprises pour toi, Elisabeth. Merci d'avoir été avec nous. Puis je vous encourage, vous aussi qui avez un projet, eh bien, comme on l'a dit, c'est pas forcément un projet d'école biblique, un projet à l'étranger, ça peut être une écriture de livre, ça peut être faire une école qui soit pas une école biblique, et vous vous dites, mais comment est-ce que je vais pouvoir le faire, est-ce que j'ai vraiment les capacités? Vous voyez que Dieu pourvoit à tous les niveaux, il pourvoit financièrement, il pourvoit émotionnellement, il pourvoit dans les moindres détails. Alors faites-lui confiance, n'attendez plus. Si c'est le moment, vous reculez depuis un moment. Elisabeth a dit, si vous n'avez pas les questions, eh bien ne vous posez pas les si vous n'avez pas les réponses, ne vous posez pas la question. Et surtout quand vous savez déjà ce que vous devez faire dans votre cœur, c'est quelque chose qui revient et qui revient. Ne luttez pas, Dieu va prendre soin de vous. Alors merci à Elisabeth, merci Aurélie, merci Stéphanie.
3: Merci.
0: Et nous on se retrouve cette semaine pour une autre émission. Bye bye.

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Seigneur, comment ne pas te remercier pour tout ce que tu fais et ce que tu es. Tu es Dieu saint. Alors de tout mon cœur, je veux rejoindre les voix des anges et que toutes les nations te crient ce chant qui veut dire « Louange à l'Éternel ». Alléluia !

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1: Mardi 28 juillet. Doué de la parole. Au commencement était la parole, et la parole était avec Dieu, et la parole était Dieu. Elle en était la vie, et la vie était la lumière des hommes. Jean chapitre 1, versets 1 à 4. Florence a lutté durant 4 ans contre la maladie de Charcot. L'un des effets les plus cruels de ce mal a été de lui dérober l'usage de la parole pendant de longs mois. Pourtant, dans cette épreuve, elle a refusé le silence. Lucide, et tant que ses mains le lui permettaient, elle a choisi de rester reliée au sien par le biais d'un clavier d'ordinateur ou de téléphone, jusqu'au bout. Même entravée par la souffrance, elle a maintenu ce lien car elle savait que parler, c'est vivre. Échanger des paroles, c'est exister, pour soi, pour les autres et avec les autres, encore tant qu'il fait jour. Cette parole qui est vie, et même survie, lorsqu'elle finit par s'effacer, laisse place au silence et à l'absence. Mais ce vide est moins lourd lorsque les mots ont été partagés. En filigrane de nos échanges humains, il existe une parole plus élevée, celle de Dieu, qui s'adresse à chacun de nous. Pour beaucoup, cette dimension spirituelle reste difficile à saisir. Elle semble parfois bousculer nos certitudes matérielles. On avance alors entre hésitation, doute et incertitude, tissant une relation fragile avec cette présence divine, souvent insaisissable. Et pourtant, une certitude demeure. Dieu n'est pas une opinion, et la foi n'est pas une option. Dieu n'est pas un simple rituel, mais une présence qui cherche le dialogue. Si notre naissance n'est pas le fruit de notre seule volonté, notre mort l'est encore moins. Il y a là des réalités évidentes qui nous échappent et nous rappellent que nous ne maîtrisons au fond que l'éphémère. Le vertige de la finitude nous invite à ne pas nous confier uniquement en la vie présente, mais en celui qui en est l'auteur. Il offre une vie éternelle qui se prépare ici-bas, mais ne s'expérimente que dans cet ailleurs dont nous portons tous la nostalgie. Si la mort nous bouleverse, c'est parce que la parole de vie continue de nous parler à travers elle. C'est sans doute là le message essentiel que nous laisse chaque existence qui s'achève.
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1: Bonjour, je m'appelle Marc Fru, j'habite en Suisse et j'ai grandi en Suisse. J'ai été maire et j'ai eu un mandat politique au Grand Conseil bernois. Dans mon jeune âge, je suis né avec une déformation congénitale au niveau de la poitrine. Et mon sternum était approximativement à 3 cm de ma colonne vertébrale. Ceci me donnait une obligation d'être toujours penché en avant, mais surtout me compressait les poumons et empêchait mon cœur de se développer. J'étais souvent le souffre-douleur de la classe parce que c'est clair qu'au sprint, j'étais absolument le dernier, et au football, les jeunes préféraient jouer sans moi. À l'âge de 14 ans, un médecin a dit à ma mère qu'il fallait quand même entreprendre des consultations pour voir si on pouvait améliorer la situation, si on pouvait changer quelque chose. Et lors de ces consultations, deux spécialistes étaient là, ils m'ont fait faire des exercices. Alors que je me rhabillais, j'entendais simplement ces deux médecins qui discutaient avec ma mère et ils ont dit « il y a peu d'espoir, on lui donne maximum jusqu'à l'âge de 20 ans pour vivre, son cœur n'est pas normal, ça ne se développe pas correctement ». Quand moi j'ai entendu cela, la première des choses était une monstre dépression. Je me disais « mais à quoi sert de vivre ? » C'est comme si le monde entier s'écroulait autour de moi. J'avais une cousine qui faisait des pratiques de yoga. Elle m'a dit « Ah, mais t'en fais pas, il y a des dieux hindous qui peuvent t'aider, mais il faut rechercher. » Et je me suis engagé dans le yoga, on a regardé avec des pratiques respiratoires spéciales si on pouvait changer quelque chose. Mais le professeur, le responsable de l'ashram, a très rapidement dit « on peut absolument rien faire là contre ». Il m'a pris le dernier morceau d'espoir qui restait. Alors après, il y avait encore la cartomancie. On était vers une personne qui lisait l'avenir avec les cartes. Elle a pris les cartes. Elle me dit « ah, mais il n'y a pas d'avenir. C'est incroyable. Ce que je lis, c'est... Non, c'est vraiment pas terrible, mais il faut chercher des voies nouvelles, mais ça va être dur. » Pour moi, c'était une confirmation comme quoi pas d'avenir, l'horizon restait bouché. Et la troisième personne en a été, c'est une personne qui lisait là, les boules de cristal et les lignes de la main. Elle m'a consulté, elle m'a regardé, j'ai tendu ma main. Elle a dit « mais qu'est-ce que tu fous ?» Je dis « pourquoi, qu'est-ce que tu fous ?»« Oh, t'as pas de ligne de vie ?» Je dis « bien sûr que j'ai une ligne de vie, des lignes de vie, ça existe dans toutes les mains. »« Ouais, mais la tienne, elle est tellement courte !» Pour moi, c'était la troisième confirmation, pas d'avenir. 2-3 mois plus tard, j'ai fait la connaissance d'une jeune fille, m'a dit « dis Marc, je vois que tu tournes tellement mal, t'es toujours la tête baissée, tu peux pas venir au groupe de jeunes ?» Je dis « groupe de jeunes ?» Mais ouais, on a bien, on est 5-6 jeunes, on a formé un groupe de jeunes suite à des vacances qu'on a fait ensemble. On a dit qu'on était un groupe de jeunes chrétiens à Bienne. La jeune fille était très belle. J'ai dit, ben ouais, pourquoi pas, je viens, ouais, volontiers. Et lors de cette soirée, il y a un gars qui a parlé, il s'appelait Jean-Claude. Il nous a parlé de la technique, que Dieu l'aidait même dans ses problèmes techniques. Oh là, pff. Et il disait, mais quand j'ai vraiment des grands problèmes... Je prie et je m'endors et j'ai fait maintenant plusieurs fois l'expérience que je me réveille à 3-4 heures du matin et j'ai la solution de mon problème. Pouah, dis donc, mais il a un Dieu qui est vachement bien, un Dieu qui l'entend et avec lequel il peut discuter même de ses problèmes complets comme ça. Mais ça doit être assez génial. Puis ce groupe de jeunes s'est mis à prier et devant moi était une Bible. Alors eux, ils avaient tous les yeux fermés, moi pas. Je les regardais faire, j'écoutais ce qu'ils disaient. Puis j'ai pris cette Bible, je l'ai ouverte. Sur les 1278 pages que compte une Bible, avec je ne sais combien de versets, je tombe sur ce verset qui dit « Ne crains pas, je vous donne la paix, pas comme le monde donne. » Moi j'avais besoin de paix, j'étais instable, j'avais peur. Et on me parle de paix dans un bouquin pareil. « Je vous donne la paix, pas comme le monde donne. » Pouah, ça chauffait au fond de mon cœur. Et il me semblait que ce Dieu voulait me parler plus concrètement. Par la suite, j'ai appris à le connaître. J'ai donné ma vie à ce Dieu. J'ai voulu le suivre, j'ai voulu marcher avec lui, et j'ai compris que ce Dieu était capable de changer toute chose, de mettre à niveau tout le bon passé, et que je pouvais partir avec l'espoir vers un but de ma vie. Ça a tellement changé dans ma vie, ça m'a tellement fait du bien, qu'il a été décidé d'une opération. J'avais la confiance que Dieu était avec moi, que Dieu me conduisait, qu'il serait là. Après l'opération, toute la question était, comment le cœur va se développer? Eh bien, je peux vous dire que tout s'est mis merveilleusement en place, tout a grandi, tout s'est développé normalement, à tel point que une année après l'opération, je commençais à faire du sport de compétition, la marche d'orientation. Physiquement, j'étais bien. Dieu m'a guéri, Dieu a donné un nouveau sens à ma vie, des objectifs nouveaux. Je témoigne qu'en donnant sa vie à Dieu, il nous transforme petit à petit pour que nous puissions le servir et marcher avec lui. Et c'est une marche géniale. Et je peux vous dire encore une petite expérience. C'est que le jour de mes 21 ans, j'étais en Israël et je prenais l'avion pour Zurich. C'était le dernier jour pour que la malédiction qui a été donnée par de nombreuses personnes, il ne dépassera pas l'âge de ses 20 ans, soit anéanti. Je suis entré dans l'avion et je me suis endormi tellement j'étais en paix et on atterrit à Zurich. J'avais 21 ans, la malédiction des 20 ans était outre. Et j'ai pu comprendre que l'Éternel change la malédiction en bénédiction. Et aujourd'hui, je suis grand-père, j'ai 7 petits-enfants, je trouve que c'est formidable et chaque jour qui m'est donné est un jour de vie de plus où je peux servir mon maître.
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2: Le faux témoin qui dit des mensonges est celui qui sème des querelles entre les frères. Proverbe 6, verset 19. Selon l'usage qu'on en fait, Internet peut être une vraie pépite d'or ou une poubelle géante. Un chrétien peut s'édifier, mais il peut aussi trouver des sites qui ont pour mission de calomnier et d'insulter les ministères. Les grands dénonciateurs guettent les moindres faits et gestes de leurs cibles et mettent en ligne en temps réel la rumeur de la rumeur qu'il y aurait une rumeur. Ces gens-là perdent leur précieux temps à épier les autres et à les dénoncer plutôt que de vivre leur propre vie. Bien que grave, c'est plus pathétique qu'autre chose. Il existe une catégorie bien plus dangereuse. Ce sont ces détracteurs qui traînent dans la boue des serviteurs de Dieu intègres. Ces loups utilisent des termes très spirituels et tordent les écritures pour détourner les brebis fragiles. En plus de persécuter des ministères, ces menteurs sèment la confusion et la rébellion. J'ai entendu plusieurs témoignages de chrétiens peu affermis dans la foi qui ont été séduits par ces faux enseignements. Lisez ce que Jésus dit à leur sujet. Il est impossible qu'ils n'arrivent pas des scandales, mais malheur à celui par qui ils arrivent. Il vaudrait mieux pour lui qu'on mit à son cou une pierre de moulin et qu'on le jeta dans la mer que s'il scandalisait un de ses petits. Luc 17, versets 1 à 2. Ces soi-disant prophètes et super spirituels qui savent tout mieux que tout le monde comparaîtront devant Christ et auront à rendre compte de leurs œuvres diaboliques. Je déclare, je m'affermis dans la vérité, je garderai ma bouche de critiquer loin de l'Éternel.
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1: Dans l'accompagnement spirituel, tel que je le comprends moi, hein, je dis toujours, on n'est pas deux mais trois. Il n'y a pas moi qui sais et qui vais vous aider parce que vous avez de la peine et puis je vais vous accompagner, etc. C'est plutôt l'idée que ensemble on va cheminer à partir de là où vous êtes en ce moment, vous, et comment d'une fois à l'autre on va pouvoir trouver un sens à cette vie qui s'est comme bloquée pour vous. Et on va être en demande, autant vous que moi, de ce tiers, je mets un T majuscule, on peut l'appeler comme on veut, ce tout autre, ce vivant, grand V, il y a différentes façons de le dire, et qui est constamment là dans ce cheminement, on n'est pas deux mais trois. Et c'est clair, c'est explicite, la personne elle le sait, elle va s'adresser à moi en connaissance de cause.
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0: Vous avez dit une tour de Babel ? Se dit d'un endroit où s'entendent des langues multiples et où règne un désordre né de l'incompréhension mutuelle, particularité que l'on nomme encore babélisme. En Babylonie, après le déluge, les hommes décident de se faire bâtisseurs. Genèse, chapitre 11, versets 4 et 7. Allons, bâtissons-nous une ville et une tour dont le sommet touche au ciel, et faisons-nous un nom afin que nous ne soyons pas dispersés sur la face de la terre. Dieu décide de punir les orgueilleux en multipliant les langues, empêchant la communication entre eux. Faute de se comprendre, les hommes abandonnent l'entreprise et se dispersent. Le nom de Babel, d'où dérivera Babylone, signifie en hébreu « porte de Dieu ». Bab-hel. Mais on a aimé lui trouver une étymologie symbolique à partir d'un autre terme hébreu, balal, dont le sens est confondre, embrouiller. On parle encore de babélisme pour évoquer un mélange de populations et de langues. Extrait du livre « Expression biblique expliquée » de Paul Desallemands et Yves Stalloni, paru aux éditions Chêne.
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1: Salut la famille, que Dieu vous bénisse. J'espère que vous allez bien, que vous avez passé une bonne journée. Aujourd'hui, nous sommes dans notre émission « C'est possible » avec le frère Félissot. Bonjour Félissot.
2: Bonjour.
1: Alors, nous allons approcher un thème particulier qui est lié à la vie de notre frère. C'est « J'ai reçu un appel ». Et plus particulièrement, le frère qui a reçu cet appel pour les SDF, pour les gens démunis, pour ceux qui sont dans la rue et qui n'ont pas de quoi manger. Félissot, avant d'aller plus loin, j'aimerais que tu puisses te présenter.
2: Bonjour, je suis Félissot. Donc aujourd'hui, je sers le Seigneur dans le ministère « Tout est possible avec Jésus ». Et donc, je suis sur la ville de Perpignan.
1: Et depuis que tu es rentré dans le ministère « Tout est possible », tu t'occupes d'un département en particulier, qui est le département pour les SDF. Est-ce que tu peux nous en dire un peu plus ?
2: Oui, c'est ça. Donc, ici, dans le local de « Tout est possible avec Jésus Perpignan », donc tous les dimanches après-midi, j'accueille les gens donc avec des boissons chaudes, avec des viennoiseries, avec des pizzas, avec toutes sortes d'aliments, disons. Et on a un temps comme ça de convivialité, où on leur donne à manger, où on leur sert à boire, où on parle avec eux. Et ensuite, il y a un temps d'évangélisation, c'est-à-dire on fait une réunion avec des louanges, avec des témoignages, avec une prédication, avec la parole de Dieu. Et donc, et ensuite, encore après la réunion, il y a l'après-réunion, où on continue donc à parler avec les gens, voyons ce qu'ils en ont pensé, et s'ils désirent la prière en privé. Et c'est comme ça que se passe la réunion de dimanche.
1: Et ce désir, parce qu'on a tous reçu des appels, alors moi, je suis conscient de ce que je suis et comment Dieu m'a appelé, mais ce désir, cet appel, il est né comment et à quelle période en toi ?
2: Donc ce désir, vraiment, il vient de Dieu, parce que moi, à la base, je n'étais pas un homme qui serait allé dans ce milieu-là. J'étais un homme plutôt, disons, avec, entre guillemets, des gens aisés ou des gens bien dans la société, disons. Et un jour, ça a été pendant une période difficile de ma vie, où le Seigneur m'a conduit dans une association qu'il y a au centre-ville de Perpignan, qui est gérée par des chrétiens, et qui s'appelle l'association Refuge Alpha. Donc, au début, c'était une association qui faisait beaucoup d'alphabétisation, parce qu'elle est dans un quartier gitan et maghrébin. Ils faisaient de l'alphabétisation, et là-bas aussi, de temps en temps, il venait quelqu'un boire un café, et donc quelques SDF et tout ça. Et puis, donc, il y a eu un moment de période dans ma vie où le Seigneur, eh bien, m'a fait un appel dans mon cœur où je cherchais où travailler. En fait, j'étais commerçant, mais je sentais comme une fatigue dans ce travail et je sentais comme je devais arrêter ce travail. Alors je m'étais mis en prière à chercher Dieu et demander au Seigneur où je devais travailler. Et puis un jour, je passe donc devant cette association et je dis, bon, je vais dire bonjour au gérant de l'association parce que je le connaissais et je vais lui dire bonjour. Et quand je rentre, il me dit, alors Félissot, qu'est-ce que tu fais en ce temps-là? Je dis, rien de spécial. Il me dit, ben, écoute, si tu veux venir donner un coup de main ici, tu es le bienvenu. Et quand il me dit ça, je reçois une parole dans mon cœur et le Seigneur me dit, c'est là que je te veux. Mais moi, quand je reçois cette parole, parce que moi, je cherchais un travail, en fait, rémunéré, et quand je reçois cette parole, je me dis dans moi-même, mais comment je vais faire, puisque je sais qu'ici, il n'y a pas de salaire, c'est du bénévolat. Et je tourne ma tête dans le local, et quand je tourne ma tête, il y avait un cadre avec le psaume 23. Et il dit, le psaume 23, l'Éternel est mon berger, je ne manquerai de rien. Et cette parole s'imprègne à moi. Et il me dit, tu ne manqueras de rien. Et donc, c'est là que ça a commencé. Je me suis donc investi pleinement. J'ai laissé mon travail de commerçant. Et j'étais là pleinement avec eux. Et c'est comme ça, 4 fois, 5 fois par semaine, à ouvrir, donc, à m'occuper d'eux, à les servir. Et c'est là qu'a commencé mon ministère aussi, où j'ai commencé donc à prêcher la parole de Dieu dans ce local, où j'ai commencé à imposer les mains aux malades dans ce local. Et c'est là que tout a commencé.
1: Gloire à Dieu. Moi, je te connais, Félissot, je te vois évoluer. Je vois, quand tu as commencé aussi dans le ministère, tout est possible, à faire ce type de rassemblement, de réunion. Ça dure dans le temps, il y a de plus en plus de monde qui viennent. Et ça, c'est la partie visible où tu as des personnes aussi qui sont données à Dieu. Tu as eu l'occasion d'amener ces personnes-là au Seigneur et puis de pouvoir même les baptiser, essayer de les réinsérer dans la société. Mais ça, c'est tout, toute la partie positive, celle qu'on raconte dans les témoignages. Mais on sait que tous les appels ont aussi leurs défis. Et dans ce type d'appel-là, quel défi, toi, tu as été confronté ?
2: Mais parfois, il y a eu du découragement parce que c'est un travail, en fait, où des fois, on ne voit pas beaucoup de résultats. Des fois, oui, on peut voir des personnes, des fois, par la grâce de Dieu, qui se convertissent, qui se donnent à Dieu, qui se baptisent et que Dieu, eh bien, change leur vie. Mais ensuite aussi, il y a beaucoup de gens qui viennent et on ne voit pas de résultats, disons. Mais nous, en fait, ce que moi, j'ai reçu dans mon cœur, c'est de manifester toujours le cœur de Dieu. C'est-à-dire que même s'ils ne se convertissent pas, même s'ils ne veulent pas de Dieu, l'Église de Dieu est là pour les servir.
1: Amen.
2: Et c'est un enseignement qu'on retrouve dans la Bible, que ce soit dans l'Ancien, dans le Nouveau, de pourvoir aux pauvres, de s'occuper des pauvres. Et même dans l'Ancien Testament, Dieu donnait une loi à Israël de laisser eh bien, de la nourriture pour l'étranger. Et l'étranger, c'était ceux qui ne croyaient pas au Dieu véritable. Et je pense que c'est la nature du chrétien de faire le bien. Et la Bible dit bien, ne vous lassez pas de faire le bien. Donc c'est là un peu, disons, le combat qu'il y a, parce que la vérité, c'est que parfois, mais c'est fatigant. C'est fatigant, des fois, de faire le bien, parce que des fois, on ne voit pas de résultats et on voudrait voir. Mais en fait, on est appelé à faire le bien en tout temps, nous, enfants de Dieu.
1: Et Dieu renouvelle les forces dans la marche.
2: Amen.
1: Est-ce que tu aurais un conseil à donner aux personnes qui ressentent dans leur cœur le même appel que toi ? Est-ce que tu aurais un conseil à leur donner ?
2: Amen. Mais je voudrais donner un verset de la Bible qui se trouve dans Romains 12, 16 et qui dit ainsi « N'aspirez pas à ce qui est élevé, mais laissez-vous attirer par ce qui est humble. » Et moi, ça a été un peu mon challenge car quand j'ai commencé à prêcher comme ça, j'étais bien au milieu des SDF, mais des fois, il venait une pensée de dire « Mais pourquoi Seigneur, je ne suis pas comme les autres ? Pourquoi je ne prêche pas dans une belle salle, avec une clim, avec un beau micro ?» avec une belle estrade, mais en réalité, le Seigneur m'a appris à me laisser attirer par ce qui est humble. Et le Seigneur m'a appris qu'en réalité, ben, dans ce milieu-là, il m'a répondu qu'il y avait des gens très importants et qu'il y avait de la valeur pour lui. Donc, le conseil que je peux te donner, si tu as bien cet appel aussi, eh bien, reste dans cette voie, dans ce qui est humble. Et autant convenable, le Seigneur, après, il est celui qui nous élève, qui nous met à la lumière, autant convenable.
1: Matthieu, chapitre 11, verset 28, Jésus va dire ceci. « Venez à moi, vous tous qui êtes fatigués et chargés, qui êtes sous un lourd fardeau, et je vous donnerai du repos. » Et moi, je crois dans la parole de Dieu qui est une parole éternelle. Parce qu'aujourd'hui, on pourrait dire « Oui, mais Seigneur, tu n'es plus là, alors c'est où qu'on va te trouver ?» Et j'aimerais parler à l'Église. Aujourd'hui, quand Jésus dit « Venez à moi, vous tous qui êtes fatigués et chargés, ça passe aussi par les ministères, ça passe aussi par les appels. Et nous sommes tous appelés à quelque chose. Et retenez une chose, c'est qu'on doit être disponible. Alors oui, il y en a qui seront chargés émotionnellement, il y en a qui seront chargés spirituellement, mais il y en a aussi qui seront chargés et fatigués par la vie. Et vous savez, toutes ces personnes qui sont dans la rue, c'est pas par choix qu'ils ont été dans la rue, c'est parce que c'est une accumulation de choses dirigés par les puissances des ténèbres, qu'ils ont inculqué justement une mauvaise mentalité dans ces personnes, qui les ont dévalorisées, qui les ont cassées, et qu'aujourd'hui trouvent comme un refuge dehors. Pourquoi ? Parce qu'il n'y a personne. Mais nous avons aussi une mission. Oui, comme Félicio le disait, on le veut, parce qu'on est des pasteurs, on veut prêcher avec un beau micro, une belle salle, avec toutes ces choses, prêcher la guérison, mais vous savez, Jésus a passé beaucoup plus de temps dans la rue que sur les estrades. Et s'il est notre modèle, je pense que c'est un modèle à redécouvrir. Souvent, on dit, on va prêcher avec la Bible un tel qui a été révisé. Et je pense qu'en fait, notre vision des choses doit aussi être révisée. Et je t'encourage, parce que bien sûr que c'est peut-être pour certains un appel particulier, mais je pense qu'il y a aussi un appel en communauté. Et nous devons impérativement ne pas choisir à qui on va parler de Dieu, mais si Dieu t'appelle vers des ministres, si Dieu t'appelle vers des députés, si Dieu t'appelle vers des banquiers, alléluia. Mais ne néglige pas ceux qui aussi peut-être sont devant ta porte. Je voudrais te faire réagir avec ça. Il y avait dans la Bible le péché qui couchait à la porte d'une personne. Et devant une autre personne, il y avait là un pauvre malade nommé Lazare. couché aussi devant la porte d'une personne. Et on aurait plutôt tendance à faire rentrer le péché chez nous qu'à faire rentrer le nécessiteux. Donc pose-toi ces bonnes questions

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exactement ça. Parce que quand je priais justement pour avoir vraiment cette paix qui surpasse toute intelligence pour m'aider à juste à pouvoir respirer aujourd'hui, quoi, et ben c'est arrivé, je pense, à partir du moment où j'ai cessé de vouloir contrôler cette situation, j'ai cessé de vouloir contrôler le fait de pouvoir répondre à toutes ces questions, en fait, et juste humblement me dire, oui, c'est vrai, je ne comprends pas, mais je te fais confiance.

Je prierai le Père, et il vous donnera un autre consolateur, afin qu'il demeure éternellement avec vous.

il y avait un trône dans le ciel. Et sur ce trône, quelqu'un était assis. Celui qui était assis avait l'aspect d'une pierre de jaspe et de sardoine. Et le trône était environné d'un arc-en-ciel semblable à de l'émeraude. C'est toi le

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1: Moi.
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0: Je suis le rejeton et la postérité de David, l'étoile brillante du matin. Et l'esprit et l'épouse disent, viens.
1: C'est toi, le Saint éternel.
0: C'est toi la

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1: C'est toi, Jésus le roi.

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2: Bonjour Thibaut.
3: Bonjour Hélène.
2: Alors tout d'abord, j'aimerais vraiment te remercier d'avoir accepté de répondre à mes questions. Thibaut, j'imagine que tu connais ce célèbre proverbe qui dit « Pour savoir où l'on va, il faut savoir d'où l'on vient ». Eh bien, c'est justement de cela que j'aimerais parler avec toi aujourd'hui, puisqu'il me semble que tu n'as justement pas toujours su d'où tu venais. Est-ce que tu peux nous décrire le contexte de ta naissance et l'environnement familial dans lequel tu as grandi ?
3: Alors, je suis né dans un contexte familial un peu compliqué, où ma maman était dans l'héroïne, la cocaïne, dans un contexte d'addiction très marqué. On ne savait pas qui était mon père, donc voilà, ça aurait pu être différentes personnes. Et voilà, donc c'est vraiment dans ce contexte-là que je suis né.
2: Alors si j'ai bien compris, ta maman était polytoxicomane quand elle est tombée enceinte, et elle ignorait qui était le père de son enfant. Mais alors, est-ce que tu peux nous expliquer comment tu as finalement su qui était ton papa ?
3: Donc c'est seulement à l'âge de 4 ans où voilà, on m'a dit que je ressemblais à mon père, et donc ils ont su qui était mon père. Donc c'est vraiment là que j'ai vu mon père pour la première fois et que j'ai su qu'il était mon père.
2: Alors tu as vécu tout un temps sans un père. Aujourd'hui, est-ce que tu dirais que tu as manqué d'un père ? Si oui, quelles ont été selon toi les conséquences de ce manque dans ta construction d'adulte ?
3: Pendant des années, j'ai pu dire que je n'ai pas manqué d'avoir eu un père. Mais aujourd'hui, avec du recul, je vois à quel point j'ai manqué d'un père. J'ai manqué d'un père qui savait me reprendre, qui savait m'encourager, qui savait me recadrer. J'ai manqué de repères. Et j'ai eu la grâce d'avoir une maman qui s'est beaucoup investie en moi. Mais effectivement, le fait de manquer d'avoir un père, ça a causé finalement toutes sortes de dérèglements dans mon caractère, dans ma manière de vivre, qui aujourd'hui, je le vois, m'ont amené des forces, ça c'est sûr, où je suis devenu très rapidement assez autonome, mais également des fragilités.
2: Alors si j'ose dire, il est clair que tu as grandi aux côtés d'une maman en grande difficulté. J'imagine que ça n'a pas toujours été facile de la voir dans cet état. Qu'est-ce qui a été le plus douloureux pour toi ?
3: Alors effectivement, quand j'étais petit, de voir ma mère dans la drogue, c'était hyper compliqué. Les gens avec qui elle traînait, c'était pas forcément des gens de bonne compagnie. Moi, j'ai des souvenirs de où les volets étaient toujours fermés, où elle était en dépression. C'était juste très violent, en fait, de la voir dans cet état-là. Et des fois, je faisais des bêtises plus pour essayer de la réveiller, comme que des choses changent.
2: Thibaut, dis-moi, quelles sont tes relations avec tes parents aujourd'hui ?
3: Les choses ont bien changé. Ma maman a été délivrée de la drogue, de toutes ces choses-là quand j'avais l'âge de 6 ans. Et vraiment, ma maman a investi en moi. Elle s'est donnée à fond pour m'éduquer, pour me donner vraiment ce qu'il y avait de mieux. On était pauvres, mais vraiment, elle s'est battue pour moi. Et je suis très reconnaissant pour ça. Aujourd'hui, je dirais que j'essaie de prendre soin d'elle, dans ses défis à elle. J'essaie de garder contact avec mon père régulièrement, d'essayer de les honorer du mieux que je peux, et j'ai des progrès encore à faire, et que Dieu m'aide.
2: Alors quand on regarde tout ce que tu as vécu, et quand on voit l'homme épanoui et plein d'assurance que tu es devenu aujourd'hui, je suis obligée de te demander quelle a été la clé de ta survie. Qu'est-ce qui t'a sauvé ou empêcher de sombrer toi aussi ?
3: Je pense que vraiment ce qui a été clé, c'est le fait que Jésus transforme ma maman. C'était pour moi un témoignage extraordinaire d'un Dieu vivant. Ce Dieu vivant que j'ai pu moi-même rencontrer, expérimenter, il m'a guéri. Je l'ai vu agir tant de fois dans ma vie, mais je dois dire qu'il est vraiment devenu un père, un repère. Quelqu'un qui a su m'encourager, être avec moi, mais également me reprendre. Et si aujourd'hui je suis tellement épanoui, plein d'assurance, c'est parce que je sais que j'ai un Dieu qui veille sur moi, qui sait me reprendre quand je pars en vrille, et qui croit en moi, qui est avec moi, et qui m'a donné son ADN. Et c'est ce qui m'a permis de changer de caractère, c'est ce qui m'a permis de sortir finalement d'une destinée qui aurait pu être terrible et catastrophique, mais vraiment, c'est Jésus qui m'a sauvé.
2: Bon alors, maintenant que tu sais d'où tu viens, dis-moi, sais-tu où tu vas ?
3: Alors, aujourd'hui, je suis marié et c'est une grande grâce, un grand privilège. Je peux dire que Dieu m'a donné vraiment une épouse juste incroyable. Et un des grands défis, c'est l'idée qu'un jour, moi-même, je vais devoir devenir un père. Et ce qui me rassure, ça fait peur d'une part, mais ce qui me rassure, c'est de savoir que Dieu va me coacher. Dieu, qui est le bon père par excellence, lui va m'apprendre à devenir un père. Et même si j'ai pas eu de modèle sur la terre, ben voilà, c'est lui qui va m'aider à devenir un père. Je pense que là où je vais, c'est vraiment aussi de dire, mais ce que j'ai vécu, de ce à quoi j'ai goûté, ben j'ai envie de le transmettre. J'ai envie de transmettre de l'espoir, j'ai envie de transmettre vraiment cette bonne nouvelle qu'il y a un Dieu qui veut nous adopter, qui veut devenir notre père et qui veut prendre soin de nous, qui veut nous encourager, nous reprendre, qui veut nous façonner et nous donner son ADN. Ça, c'est vraiment le message que j'ai envie d'annoncer au monde entier.
2: Alors pour finir, habituellement, nous aimons donner des conseils à ceux qui nous écoutent. Quel message ou quel conseil aimerais-tu donner à celles et ceux qui ne connaissent pas leurs parents ou qui ont eu eux aussi une enfance chaotique ?
3: Déjà, je pense que c'est de dire il y a un Dieu qui a beaucoup de compassion pour vous et qui finalement se soucie de vous et il ne fait pas d'erreur. Et si vous êtes en vie, c'est parce qu'il l'a voulu et il a tracé un chemin pour vous et il aimerait tellement que vous puissiez le rencontrer, que vous puissiez vraiment le découvrir, avoir comme une révélation de qui il est, de son amour. Et j'aimerais vraiment vous encourager, voilà, à oser peut-être lui confier vos souffrances, vos douleurs, vos incompréhensions. Il n'y aura peut-être pas une réponse à tout, mais il y a une paix, il y a une joie que Dieu aimerait vous donner. Et j'aimerais vraiment vous encourager à oser faire une prière, à oser vous ouvrir à lui. Mais j'aimerais également vous encourager peut-être à rejoindre une église. Je peux dire que l'église dans laquelle on est allé une fois que ma maman a été transformée a joué un rôle particulier aussi pour moi, où j'ai rencontré des repères qui ont investi en moi. Et je pense aussi que l'église peut jouer vraiment un rôle pour vous aider. Mais celui qui peut vous sauver, c'est Jésus et Jésus seul. Et c'est lui qui va vous donner vraiment un sens à votre vie et qui va vous donner, vous, à votre tour, de pouvoir construire une famille. Et je m'en réjouis. En tout cas, je crois en vous et je vous encourage. Que Dieu vous bénisse, en tout cas.
2: Un grand merci, Thibaut.
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1: Je suis reconnaissant envers celui qui m'a fortifié, Jésus-Christ notre Seigneur, car il m'a jugé digne de confiance en m'établissant à son service. 1 Timothée 1, verset 12.

Toi qui m'as aimé le premier, toi qui m'as racheté et délivré du péché. Comment ne pas te louer aujourd'hui? Et comment ne pas te remercier pour tous tes bienfaits? Seigneur,

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0: J'ai grandi depuis tout petit avec plein de traditions, plein de règles que je comprenais pas forcément. On me disait de faire comme ci, faire comme ça, penser ceci, penser cela. Et en fait, on me demandait de compter comme ça et de pas réfléchir. Pour eux, en fait, c'était pour satisfaire du coup leurs besoins à eux et pas à moi. Et du coup, j'ai mis un terme à ça et j'ai décidé de vivre pour moi-même.
1: C'est des réflexions que j'entretiens encore bien souvent à l'heure actuelle, de réaliser que je ressens beaucoup de choses, mais je ne les dis pas par peur de mal les dire. Mais au final, c'est moi qui porte le poids de cette colère que je garde pour moi et je fais

0: plus de bien autour de moi finalement en gardant les choses pour moi, parce que ça finit par sortir d'une manière ou d'une autre. Donc j'essaye d'apprendre à exprimer les choses, mais je suis encore un peu trop une people pleaser pour y arriver. Donc c'est un travail en cours.
1: Bon, ça fait, c'est pareil que Max, hein. C'est très culturel aussi. On a grandi dans des familles où on part comme si, t'as rien à dire, c'est comme ça et tout. Et moi, je suis un peu comme Nolwenn où j'emmagasine beaucoup plutôt que de parler. Donc voilà, c'est vrai que c'est un peu compliqué.
2: Jérémie, chapitre 18. La parole qui fut adressée à Jérémie de la part de l'Éternel en ces mots. « Lève-toi et descends dans la maison du potier. Là, je te ferai entendre mes paroles. » Je descendis dans la maison du potier, et voici, il travaillait sur un tour. Le vase qu'il faisait ne réussit pas, comme il arrive à l'argile dans la main du potier. Il en refit un autre vase, tel qu'il trouva bon de le faire. Et la parole de l'Éternel me fut adressée en ces mots. « Ne puis-je pas agir envers vous comme ce potier, maison d'Israël ?» dit l'Éternel. « Voici, comme l'argile est dans la main du potier, ainsi vous êtes dans ma main, maison d'Israël. Soudain je parle, sur une nation, sur un royaume, d'arracher, d'abattre et de détruire. Mais si cette nation, sur laquelle j'ai parlé, revient de sa méchanceté, je me repens du mal que j'avais pensé lui faire. » Et soudain je parle, sur une nation, sur un royaume, de bâtir et de planter. Mais si cette nation fait ce qui est mal à mes yeux et n'écoute pas ma voix, je me repens du bien que j'avais eu l'intention de lui faire. Parle maintenant aux hommes de Juda et aux habitants de Jérusalem et dis, « Ainsi parle l'Éternel, voici, je prépare contre vous un malheur, je médite un projet contre vous. Revenez chacun de votre mauvaise voie, réformez vos voies et vos œuvres. » Mais ils disent, « C'est en vain, car nous suivrons nos pensées, nous agirons chacun selon les penchants de notre mauvais cœur. » C'est pourquoi ainsi parle l'Éternel, « Interrogez les nations. Qui a jamais entendu pareille chose? La Vierge d'Israël a commis d'horribles excès. La neige du Liban abandonne-t-elle le rocher des champs? Où voit-on tarir les eaux qui viennent de loin, fraîche et courante? Cependant mon peuple m'a oublié. Il offre de l'encens à des idoles. Il a été conduit à chanceler dans ses voies, à quitter les anciens sentiers, pour suivre des sentiers, des chemins non frayés. Ils ont fait de leur pays un objet de désolation, d'éternelle moquerie. Tous ceux qui y passent sont stupéfaits et secouent la tête. Pareil au vent d'Orient, je les disperserai devant l'ennemi. Je leur tournerai le dos. Je ne les regarderai pas au jour de leur détresse. » Et ils ont dit, « Venez, complotons contre Jérémie. » Car la loi ne périra pas faute de sacrificateur, ni le conseil faute de sage, ni la parole faute de prophète. Venez, tuons-le avec la langue. Ne prenons pas garde à tous ces discours. Écoute-moi, Éternel, et entends la voix de mes adversaires. Le mal sera-t-il rendu pour le bien? Car ils ont creusé une fosse pour m'ôter la vie. Souviens-t'en, je me suis tenu devant toi afin de parler en leur faveur et de détourner d'eux ta colère. C'est pourquoi livre leurs enfants à la famine, précipite-les par le glaive. Que leurs femmes soient privées d'enfants et deviennent veuves, et que leurs maris soient enlevés par la peste. Que leurs jeunes gens soient frappés par l'épée dans le combat. Qu'on entende des cris sortir de leur maison, quand soudain tu feras fondre sur eux des bandes armées. Car ils ont creusé une fosse pour me prendre. Ils ont tendu des filets sous mes pieds. Et toi, Éternel, tu connais tous leurs complots pour me faire mourir. Ne pardonne pas leur iniquité. N'efface pas leurs péchés de devant toi. Qu'ils soient renversés en ta présence. Agis contre eux au temps de ta colère.
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1: Bonjour et bienvenue. L'Alliance biblique française vous propose un temps de méditation et de prière autour d'un texte biblique. Installez-vous confortablement et préparez-vous à partir en voyage à la rencontre de Dieu.

0: Nous lisons le psaume 51, les versets 3 à 12. Mon Dieu, toi qui es si bon, accorde-moi ta grâce. Ta tendresse est si grande, efface mes fautes. Lave-moi complètement de mes torts et purifie-moi de mon péché. Je t'ai désobéi, je le reconnais. Ma faute est toujours là, je la revois sans cesse. C'est contre toi seul que j'ai mal agi. J'ai fait ce que tu désapprouves. Ainsi tu as raison quand tu prononces ta sentence. Tu es irréprochable quand tu rends ton jugement. Moi, je fus enfanté dans la faute, dans le péché, ma mère m'a conçu. Mais ce que tu aimes trouver dans le cœur d'une personne, c'est le respect de la vérité. Au plus profond de ma conscience, fais-moi connaître la sagesse. Fais disparaître mon péché et je serai pur. Lave-moi et je serai plus blanc que la neige. Annonce-moi ton pardon, il m'inondera de joie. Alors je serai en fait moi que tu as écrasé. Détourne ton regard de mes fautes, efface tous mes torts. Mon Dieu, crée en moi un cœur pur, renouvelle et affermis mon esprit.
1: Pour ce temps de méditation et de prière, je m'installe confortablement dans un lieu calme et je m'isole pour un temps. Je me rends disponible d'abord à moi-même, je peux fermer les yeux. J'écoute ce qui m'habite de bon, d'agréable, de plus difficile aussi. Je me recueille en moi-même et m'approche de Dieu tel que je suis à cet instant, avec confiance et authenticité. Quels effets les paroles de ce psaume produisent-ils en moi? Quelle phrase ou quel mot résonne particulièrement en moi? Quels sentiments me viennent spontanément à l'esprit? Est-ce un sentiment agréable, de lourdeur, de soulagement ou autre chose?

Comme pour l'auteur de ce psaume, nos erreurs, nos actes manqués, nos méchancetés nous accablent, parfois jusqu'à flétrir notre humeur, ternir nos relations, et quelquefois même miner notre santé. Dieu me rappelle à travers David qu'il est constructif et libérateur de poser un regard de vérité sur ma vie, même si ce n'est pas facile, car cela vient aussi égratigner l'image que j'ai de moi-même. Je laisse les paroles du psaume m'interpeller et mettre en lumière ce qui doit l'être. Le respect de la vérité et la sincérité sont les seules choses que Dieu attend de nous. C'est dans cette attitude de cœur que je veux venir à toi maintenant, Seigneur. Aide-moi, je t'en prie.

Que je me sente fière de moi ou misérable, Dieu pose encore et toujours un regard à la fois lucide, sans complaisance et pourtant plein de tendresse sur moi. Quelles sont mes images et mes représentations de Dieu quand je me sens fautif? C'est ta bonté, Seigneur, qui nous conduit à présenter avec confiance nos obscurités et nos péchés. Accorde-moi l'humilité et la simplicité de venir librement les exposer à ta lumière.

Ton pardon, Seigneur, n'est pas en demi-mesure. Il est entier, purifiant en profondeur toutes les fibres de nos vies. Notre âme, notre psychisme et les souvenirs ancrés dans notre corps même. Dieu de ma vie, recrée en moi un cœur pur. Renouvelle et affermis ma vie, mes relations. Je te dis mes besoins de restauration.

0: Je te loue, Seigneur, pour l'ampleur de ton pardon, pour la profondeur, la hauteur, la longueur et la largeur de ton amour envers moi. Merci pour ton action au plus profond de ce que je suis et aussi de poursuivre cette œuvre en moi dans les temps et les années qui viennent. Je te bénis pour ta délivrance, pour la joie et la légèreté retrouvées. Ce temps de méditation et de prière touchant à sa fin, l'Alliance biblique française vous souhaite une bonne semaine. Vous pouvez retrouver nos...
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2: La reconnaissance. La reconnaissance, c'est dans l'eau de vie de ce jour. Alors laisse-moi te souffler ce verset biblique. On peut y aller? Dans 1 Thessaloniciens, chapitre 5, verset 18, l'on nous parle de ceci. Exprimez votre reconnaissance en toutes circonstances, car c'est la volonté de Dieu pour vous en Jésus-Christ. Exprimez votre reconnaissance en toutes circonstances, car c'est la volonté de Dieu pour vous en Jésus-Christ. 1 Thessaloniciens 5, verset 18. La reconnaissance. La reconnaissance. Chez moi, dans ma langue maternelle, on dit que le bien que tu fais, oublie-le. Mais le bien qu'on te fait, ne l'oublie jamais. Pour paraphraser un adage populaire évé, ma langue maternelle donc, je cite, « Le merci d'hier montre la grandeur de celui qui le porte. » Alors donc, si tu manges les œufs, ne rejette pas la poule. Bah sinon, tu n'auras plus des œufs, ça c'est clair, hein. Si tu manges des œufs, ne rejette pas la poule. Proverbe africain. Signification, si tu tires profit de quelqu'un, il faut lui rester reconnaissant. Alors n'oublie pas la reconnaissance en ce jour. La reconnaissance, tel un écho, la reconnaissance, la reconnaissance. C'était l'eau de vie de ce jour. Porte-toi bien, jour de grâce et de bénédiction.
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Bonsoir à tous, je m'appelle Yann et voici mon histoire. 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

0: j'en ai écrit 3 du coup.
1: C'est toi qui lis, hein.
0: Ok. 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

0: Il est minuit. 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

0: Le comptoir, le podcast des GBU. Bonsoir, bonsoir à toutes et à tous. Bienvenue au comptoir, nous sommes en direct sur YouTube. Bonsoir Daniel.
1: Salut Laurie. On est accompagné ce soir par nos deux invités, Eve-Marie. Bonsoir Eve-Marie.
2: Bonsoir.
1: On m'a dit que tu étudiais à la Sorbonne et que dans tes études, tu avais récupéré un câble USB avec 10 000 têtes, plein de goodies. Tu peux nous en dire un peu plus?
2: Alors oui, en fait, je viens de 2 années de prépa et j'entre en L3. Et pour me dire bienvenue à la Sorbonne, ils m'ont donné un petit sac, tote bag orange et un multiprise avec plein de trucs dessus. C'est chouette. Je ne sais pas comment ça s'appelle.
0: Notre deuxième invité est Cécile. Bonsoir Cécile.
3: Bonsoir.
0: Tu as de très jolies lunettes.
3: Merci.
0: Même si on dirait que tu sors tout droit d'un TP de SVT.
3: C'est pas très gentil.
0: Est-ce que ça nous donne des indices sur tes études?
3: Oui, si tu as des a priori comme ça peut-être. j'ai fait des études de biotechnologie et microbiologie. Donc voilà.
1: Ok. Aujourd'hui Cécile, tu travailles pour les GBU. Les GBU, c'est les groupes bibliques universitaires et lycéens. C'est une association qui fait sa rentrée en ce moment. On a pas mal d'événements la semaine prochaine. On commence un petit peu avec ce soir et on vous présentera rapidement les événements de la soirée avec d'autres infos un peu en plus, notamment pour la suite des émissions du podcast. Vous avez toutes les informations pour pouvoir commencer la soirée, à part une peut-être. Si vous êtes sur YouTube, vous savez déjà qu'on a un chat disponible, donc on va regarder régulièrement. Vous pouvez nous poser vos questions, commenter, et on vous laissera la parole à plusieurs moments de l'émission.
0: Ouais, on va essayer de faire ça. Faut-il abandonner ses études pour sauver le monde? Cette question, on se l'est posée après avoir vu une vidéo d'un groupe d'étudiants d'AgroParisTech qui appelait à déserter lors de leur remise de diplôme. Peut-être que vous en avez aussi entendu parler parce que depuis qu'elle a été postée en mai, elle a fait, je crois, plus de 900 000 vues. Et ce n'est pas un phénomène isolé. On a vu d'autres grandes écoles avec des étudiants qui faisaient ce genre de discours, notamment l'ENSA de Paris-Malaquais. Voilà. C'est des étudiants qui décident de quitter un job qui sert à un système qui ne leur correspond pas et, par exemple, qui s'installent dans des fermes écologiques. Et voilà ce qu'ils disent.
4: Nous pensons que l'innovation technologique ou les start-up ne sauveront rien d'autre que le capitalisme. Nous ne croyons ni au développement durable, ni à la croissance verte, ni à la transition écologique, une expression qui sous-entend que la société pourra devenir soutenable sans qu'on se débarrasse de l'ordre social dominant.
5: Développer des énergies dites vertes qui permettent d'accélérer la numérisation de la société tout en polluant et en exploitant à l'autre bout du monde. Pondre des rapports RSE d'autant plus longs et délirants que les crimes qu'ils masquent sont scandaleux. Ou encore, compter des grenouilles et des papillons pour que les bétonneurs puissent les faire disparaître légalement. Ces jobs sont destructeurs. Et les choisir, c'est nuire, en servant les intérêts de quelques-uns.
6: Mais nous refusons de servir ce système et nous avons décidé de chercher d'autres voies, de construire nos propres chemins.
0: Choisir d'autres voies, trouver ses propres chemins, abandonner ses études, sauver le monde. Voilà ce qui était contenu dans le discours. Alors c'est vaste, mais c'est sur ça qu'on va discuter tout au long de la soirée. Et au programme, qu'est-ce qu'on a, Daniel, au programme?
1: Tout à fait. Pour le programme, on commencera avec une chronique d'Eve-Marie, qui va cerner un petit peu la question. On enchaînera avec Cécile, qui va nous poser des questions sur ce que dit la Bible au sujet de notre thème de ce soir. On aura ensuite une pause musicale, avec deux invités surprises, deux musiciens, Edwin au saxophone et Anthony qui sera à la trompette. Cécile, Eve-Marie, est-ce que ça vous est déjà venu à l'idée d'abandonner vos études?
2: Oui. Alors moi, je viens de prépa, donc quand c'était difficile, je me suis souvent dit ça. Et aussi avec la guerre en Ukraine, où je me dis, en fait, je veux faire quelque chose et abandonner ses études.
3: Bah, en fait, je pense que moi j'ai été jusqu'au bout de mes études et c'était assez naturel pour moi de faire des sciences. Et donc, pas au cours de mes études, mais plutôt vers la fin, je commençais à me poser des questions sur est-ce que c'était vraiment là où je devais être. Donc, ça m'est un peu venu à l'esprit sur la fin plutôt. Ouais.
0: Daniel, toi, tu as eu ce...
1: Beaucoup trop de fois.
0: Ouais.
1: peut-être pas pour les bonnes raisons, mais effectivement, ça m'est déjà arrivé aussi. Et toi ?
0: Ouais, mais je pense qu'il y a plusieurs types d'étudiants. Et il y a un type d'étudiant qui se pose beaucoup de questions, peut-être toi et moi. Et moi, j'ai fait des études d'anthropologie en plus, donc c'est pas là où tu vois l'utilité directe. Et j'ai tendance à beaucoup chercher l'utilité et le sens des études. Donc, ouais, ça m'est pas mal arrivé aussi. Peut-être dites-nous dans les commentaires et dans le chat si vous aussi ça vous est arrivé de vouloir arrêter vos études. En attendant, on va commencer un peu plus dans le profond du thème avec une chronique de toi, Eve-Marie. Tu vas nous faire un petit état général de la question et nous parler un peu de ton expérience aussi. Voilà, on t'écoute.
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2: Alors, faut-il abandonner ses études pour sauver le monde ? Avant tout, on peut se demander qu'est-ce que c'est le monde ? Dans le monde, j'ai vu deux choses, donc la planète Terre, Earth, et l'humanité. Et une fois qu'on a un peu ces deux mots, on peut se poser la question, ok, qu'est-ce que la Terre et l'humanité ont besoin d'être sauvées ? De quoi elles ont besoin d'être sauvées ? On voit clairement que le monde est en train de se dégrader. On appelle ça le problème écologique. Et l'humanité, ces 50 dernières années, à coup de progrès, a détérioré et est toujours en train de détruire la planète ou l'équilibre par lequel elle a tenu depuis des millénaires. Et je ne vous apprends rien si je vous parle du rapport concernant du GIEC en 2022. Nous entrons en fait dans un monde qui roule sur une pente et on ne sait pas vers où il va, l'avenir est incertain et je pense que c'est un problème et qu'il y en a un autre. Le deuxième problème, c'est je pense que l'humanité a besoin d'être sauvée parce que la guerre est un fléau qui ravage depuis la nuit des temps l'humanité, donc que ce soit à cause de différences de religion, d'ethnie, de nationalité, la soif de pouvoir, la recherche de ressources, et j'en passe. L'humanité s'autodétruit. Et d'après moi, c'est la nature de l'homme même qui en est la cause. Mais on peut se demander comment sauver le monde alors que nous en faisons partie. Ne faut-il pas trouver une solution extérieure ? Le comptoir nous propose une solution, abandonner ses études. Mais est-ce la bonne solution ? quelles études est-ce que nous faisons ? Devons-nous abandonner nos études ? En changer ? En quoi nos études nous rendent-elles utiles pour la société ? Je vais vous parler un peu de moi, pour rendre ces questionnements plus concrets. Donc, je suis en études d'anglais, j'étudie l'histoire et les lettres en anglais. Donc, comment, par ma licence, est-ce que je peux sauver le monde ? Penser à l'utilité de mes études a tendance à me plomber le moral, car je n'apprends pas à soigner des gens, je n'apprends pas à faire avancer le savoir, je n'apprends pas à fabriquer des objets, je n'apprends pas à cultiver la terre, et je peux continuer longtemps. La littérature et l'histoire, c'est des matières passionnantes. Cependant, en quoi est-ce que les compétences que j'acquiers pourraient ralentir le réchauffement climatique ou la guerre en Ukraine ? Est-ce que je dois changer d'études et devenir infirmière ? Je ne supporte pas la vue du sang, donc non. Est-ce que je devrais devenir scientifique ou ingénieur ? Non plus, je ne suis pas très douée en maths. Et même si je ne doute pas que ces études soient passionnantes, je ne suis pas spécialement attirée par les formules d'algèbre ni de physique. Étudier la culture générale, c'est passionnant. Et on apprend que le devoir de mémoire littéraire et historique est hyper important dans l'histoire de l'humanité. Et même si on n'en voit pas l'utilité directe, l'écologie aussi. et je pense que changer d'études, et je ne pense pas en fait que changer d'études soit une solution recevable pour sauver le monde. Si j'aime les études dans lesquelles je suis, si je vois que j'y suis épanouie, pourquoi est-ce que je changerais ? On dit... Il faut de tout pour faire un monde. Mais finalement, est-ce vraiment à moi, étudiante lambda, de sauver le monde ? Je pense que chacun a un rôle à jouer, une décision à prendre, en tant qu'individu. C'est en changeant une manière d'utiliser l'énergie, de manger, de jeter ses déchets, et ainsi de suite, que l'on change une culture. Car je pense que c'est la culture qu'il faut changer, notre rapport direct à la planète. Je pense que le changement commence à l'échelle individuelle. Donc, prenons notre responsabilité d'être humain, vivant en Occident au XXIe siècle. Une amie, la semaine dernière, m'a parlé d'un appel à sécher les cours pour une marche pour le climat. Pourquoi pas ? C'est prendre position face à l'État pour l'encourager à prendre des décisions radicales pour le climat. Et de manière littérale, Greta Thunberg a abandonné ses études pour sauver le monde. À 15 ans, elle a tout plaqué et elle est devenue une figure militante dans le monde entier. Elle veut changer la mentalité des nouvelles générations, la relation entre notre société, voire l'humanité, avec la nature. Bon, je ne pense pas que nous devons tous devenir des Greta Thunberg, tout abandonner tous et faire des conférences dans le monde entier. Mais je pense qu'on peut s'engager pour ça d'une certaine manière. Chacun en trouvant son équilibre dans un certain sens. Cependant, si on peut changer la culture, je ne pense pas qu'on puisse changer la nature de l'homme. Hegel est allé jusqu'à dire « L'histoire du monde n'est pas le lieu de la félicité, les périodes de bonheur sont des pages blanches. » En d'autres termes, les malheurs ont écrit l'humanité, son histoire. L'homme s'autodétruit et je ne pense pas qu'en changeant d'étude, nous serons en capacité de sauver le monde, vu que nous nous perdons nous-mêmes. Je pense qu'il faut véritablement une aide extérieure, un salut qui nous sauvera de notre propre nature. Et je finirai avec une citation de notre regrettée Elisabeth II. Je cite « L'histoire nous enseigne que nous avons besoin d'être sauvés de nous-mêmes, de notre insouciance et de notre cupidité. Dieu a envoyé dans le monde ni un philosophe, ni un général d'armée, mais un sauveur avec la puissance de pardonner. »
1: Merci beaucoup Eve-Marie pour cette chronique qui nous parle de comment est-ce que, à quelles difficultés est-ce que tu fais face et comment est-ce que tu les résous pour faire des choix dans la société. Je pense que ta conclusion a dû beaucoup plaire à Laurie.
8: Ouais. Une grande parole de sagesse d'une grande dame. Et je pense qu'on se retrouve aussi pas mal sur le fait qu'on a peur du sang et qu'on n'est pas très fort dans les formules d'algèbre.
2: Et les boucles d'oreilles reine d'Angleterre.
8: Exactement, pour ceux qui auront remarqué. Une question qui m'est venue du coup pendant ta chronique, c'est que selon toi, il ne faut pas arrêter ses études si elles nous plaisent et si elles nous permettent de nous épanouir. Et comment un être épanoui, notamment à travers son travail et ses études, peut aider l'humanité? Est-ce que finalement, il vaut mieux des êtres humains épanouis plutôt qu'utiles?
2: Vague question, grande question. Vague réponse. je pense qu'être utile à l'humanité est dans un certain sens important, mais parler de l'humanité

0: Il y a quand même une question d'urgence là dans la situation planétaire dans laquelle on est, où on ne peut pas juste se poser la question j'ai besoin d'être épanouie, donc je vais tout faire pour m'épanouir. Donc il y a aussi une question d'urgence et en fait, on a besoin de faire quelque chose, de changer les choses. Et en même temps, on ne peut pas juste être bloqué sur l'urgence et faire des choses si on n'a pas du tout les dons pour faire ces choses-là. Enfin, on ne va pas être infirmière si on s'évanouit dès qu'on voit du sang, quoi. Donc, moi, je pense qu'il y a une question de sagesse, en fait, à avoir.
1: C'est vrai que la question de l'utilité, c'est une question qui est assez intéressante. En fonction du référentiel dans lequel on peut se situer, on peut avoir des réponses assez surprenantes. On avait par exemple parlé pour ouvrir les vieux débats du Covid ou de la Covid, on avait parlé de travailleurs qui étaient essentiels, de professions qui étaient essentielles. Et en réalité, il y avait un tas de professions qui n'étaient pas considérées comme essentielles, mais qui l'étaient. Je pensais au divertissement, aux professions artistiques notamment. Il y a beaucoup de personnes qui rendaient témoignage pendant cette période-là que ce qui les a aidés à tenir, en fait, c'était finalement l'art, tout ce qui semblait un peu superflu et inutile au premier abord. Finalement, ce qui semblait inutile est devenu indispensable.
2: C'est du mal à cerner ce qui est utile ou pas. Est-ce que cette question de l'utilité, elle a impacté votre choix d'études, votre choix du domaine dans lequel vous alliez travailler? Est-ce que c'est une question qui vous a tenu à cœur?
0: Moi, carrément. Que je parle de mes études de biologie ou en fait ma réorientation vers le travail au GBU et j'ai fait aussi de la théologie. Clairement, il y avait la question du sens de ce que je faisais. J'avais envie de guérir les maladies et puis je me suis aussi réorientée dans mes réflexions et j'avais aussi envie de faire d'autres choses. Mais ouais, je pense.
1: Est-ce que tu penses qu'il y a des choses qui ont eu plus de sens que d'autres?
0: Ouais, en tout cas, à mon échelle individuelle et dans ma réflexion personnelle, oui, il y a eu des. J'ai pondéré un peu les réflexions et moi, je. Enfin. Il y a quelque chose, enfin, ça avait du sens, plus de sens pour moi finalement de travailler auprès des étudiants parce qu'en fait, d'un côté, je me sentais plus épanouie, mais aussi, je sentais plus l'utilité de ce que je faisais en fait.
2: Et toi, Marie? Pour moi, bon, je suis toujours en train de réfléchir. J'ai pas fait mon choix en L3, mais je suis dans un cours pour. C'est quelque chose comme présentation des métiers à l'enseignement dans le secondaire. C'est assez intéressant, en fait. Et en fait, on voit des gens dans le cours qui sont en fait passionnés par le métier. Et ça me donne envie, en fait, un peu cette passion. Et il y a l'envie de un peu changer le monde à travers l'enseignement. C'est hyper cliché, mais il y a quelque chose que je trouve hyper beau et qui me fait envie. Mais de l'autre côté, j'aime énormément l'anglais et je réfléchis à la traduction. Mais d'un autre côté, la traduction avec les robots, il n'y aura plus de traduction. Donc, il y a toujours la question de l'utilité et de l'utilité aux autres, l'utilité pour moi, pour les deux métiers. Et c'est vrai que ça aiguille quand même mes réflexions sur le métier futur.
3: À choisir.
1: Dans toutes ces questions-là sur. Les choix qu'on a à faire. En fait, tu nous parlais dans ta chronique de deux problèmes. On a deux problèmes principaux, le problème environnemental d'un côté, problèmes sociaux, économiques, politiques de l'autre. T'expliques qu'on a chacun un rôle à jouer pour répondre à ces problèmes qui nous entourent. Et qu'en même temps, la source du problème, semble être l'homme. Et comment est-ce qu'on fait pour ne pas tomber dans le découragement?
2: Très bonne question. Je pense que en faisant de l'histoire, on doit. Moi, je fais des études aussi un peu d'histoire en anglais. Et je pense qu'il faut arriver. Parce que quand on prend le recul, comme la citation d'Hegel dit, en fait, c'est que des guerres, que des morts, que des trucs. Et en fait, il y a des progrès un peu en fond. Et je pense qu'il y a quelque chose d'encourageant peut-être dans ça. Et c'est la même chose, je pense, à l'échelle individuelle. En général, je ne sais pas pour vous, mais on a toujours des souvenirs marquants joyeux et marquants pas joyeux. Et je pense qu'il y a quelque chose de fort dans les moments pas joyeux. Et je dirais que ma solution pour ne pas...

0: pour ne pas déprimer un peu, ce serait voir de l'avant, genre attendre, regarder, me dire en fait, là je suis dans la galère. Tous ceux qui sont fait des prépas, on voyait le concours, on voyait après la fac ou les écoles pour ceux qui ont réussi. Mais il y a toujours quelque chose, on regarde vers le futur, on attend vers.
1: De l'espoir. Alors, pour poser une question qui va peut-être être encore dans ce thème de la déprime, parce que c'est une question un peu existentielle, mais une question qu'on peut se poser, c'est l'humanité mérite-t-elle d'être sauvée? Parce que, en fait, pourquoi on veut la sauver si l'humanité est mauvaise, si elle nuit à l'environnement? Pourquoi est-ce qu'on a besoin d'être sauvé? Pourquoi est-ce qu'on pourrait pas juste la laisser s'éteindre? Parce qu'on l'a dit, le problème écologique, c'est un problème qui va toucher les hommes. En fait, la Terre, elle va potentiellement changer d'état, elle va changer de ses conditions, mais elle va rester. C'est plus les humains, en fait, qui vont plus avoir les bonnes conditions pour vivre sur Terre. Donc, dans l'absolu, pourquoi est-ce qu'il vaut mieux sauver l'humanité plutôt que de la laisser périr? Alors Cécile,
2: c'est une vraie bonne question à se poser en fait. Pourquoi pas juste laisser crever tout le monde en fait? Voilà. Non, en vrai, je pense que c'est une bonne question parce que pourquoi ne pas laisser mourir l'humanité? En fait, c'est une vraie question. Est-ce qu'il y a des raisons qui font que l'humanité a une valeur en elle-même? C'est peut-être un gros débat philosophique, mais moi, je pense juste individuellement et humainement parlant, je trouve qu'on a un instinct de survie et il y a ce désir de vie et on le voit dans plein de choses. Enfin, on va tout faire pour sauver la vie, même d'un inconnu qu'on croise dans la rue pour la première fois. Si on voit quelqu'un qui s'écroule par terre, ben on va intervenir pour essayer de le sauver. Alors que 2 minutes avant, on le croiserait dans la rue, on n'aurait aucun intérêt pour lui, tu vois. Et du coup, je me dis, il y a quelque chose dans l'être humain qui fait qu'on a un désir de vie.
1: Une sorte de réflexe, quoi.
2: Et, ouais, je pense que c'est un réflexe humain et un instinct, l'instinct de survie, en fait. Et cet instinct de survie qu'on a individuellement, je pense qu'il existe aussi à l'échelle de l'humanité, où l'humanité cherche à tout prix à rester en vie. Après, grande question, d'où il vient ce désir de rester en vie?
1: On peut se dire c'est un réflexe en fait, mais si on n'y réfléchit plus théoriquement après, ouais. ça nous apporte pas forcément beaucoup de réponses en fait. Mettez-nous dans le chat si vous-même vous pensez que c'est une question qui peut se poser, de pourquoi est-ce que... Ou mérite-t-on de vivre?
3: Telle
1: est la question. Mm. Pas 4 heures non plus pour y réfléchir. Mais si vous avez des avis sur la question. J'en profite pour revenir un petit peu sur le chat. On a vu qu'il y avait des personnes qui avaient aussi voulu quitter leurs études. Marion qui nous dit qu'elle a voulu quitter son job plus que ses études. Et Popone 1 qui nous dit que c'était la société qui voulait lui faire arrêter ses études et pas elle-même. Donc voilà, vous pouvez continuer d'interagir. Et voilà, on va parler maintenant de la responsabilité. Qu'est-ce qui nous rend responsables justement du sort de la planète et de la société, puisqu'on a évoqué qu'il y avait deux problèmes que tu soulevais dans ta chronique. En tant qu'être humain, comment gérer nos responsabilités à l'échelle individuelle? On va poursuivre cette réflexion à partir d'une chronique que tu vas nous apporter, Cécile, autour de la Bible, autour d'un texte biblique. Nous t'écoutons.
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2: Ni Dieu, ni maître. Vous connaissez cette devise anarchiste? Si le problème du monde, c'est les systèmes humains dans lesquels on est, alors est-ce qu'il faut s'extraire de ces systèmes pourris, arrêter ses études et arrêter de se soumettre à un système capitaliste, par exemple, tout plaquer et aller élever des chèvres dans la Creuse? Est-ce que c'est vraiment si simple que ça, cette question d'études versus sauver le monde? Est-ce que c'est aussi binaire que ça? Eh bien, dans la Bible, on a un épisode où Jésus est interrogé avec une question binaire un peu du même style. Je vous propose de nous y plonger, du coup. C'est dans l'Évangile selon Marc. Pour la référence, c'est Marc 12, versets 13 à 17. Je vais le lire, c'est assez court, vous allez voir. Donc Marc 12, versets 13 à 17. Ils envoyèrent auprès de Jésus quelques pharisiens et des hérodiens afin de le prendre au piège de ses propres paroles. Ils vinrent lui dire « Maître, nous savons que tes paroles sont vraies et que tu ne te laisses influencer par personne car tu ne regardes pas à l'apparence des gens et tu enseignes le chemin de Dieu en toute vérité. Est-il permis ou non de payer l'impôt à l'empereur? Devons-nous payer ou ne pas payer ?» Mais Jésus, connaissant leur hypocrisie, leur répondit « Pourquoi me tendez-vous un piège ? Apportez-moi une pièce de monnaie afin que je la voie. » Ils en apportèrent une. Jésus leur demanda « De qui porte-t-elle l'effigie et l'inscription ?»« De l'empereur, lui répondirent-ils. » Alors il leur dit « Rendez à l'empereur ce qui est à l'empereur et à Dieu ce qui est à Dieu. » Et ils furent dans l'étonnement à son sujet. Voilà pour notre extrait. Alors, ni Dieu, ni maître, ou Dieu et maître, faut-il choisir ? Mais avant de se plonger là-dedans, quelques informations sur la situation géopolitique de l'époque. On est à Jérusalem, au cœur d'Israël, mais le territoire est dominé par Rome. C'est l'empereur romain qui contrôle le pays par l'intermédiaire d'un gouverneur qui lui est soumis, Hérode. Donc c'est pas trop la joie pour les Juifs, puisqu'ils ne peuvent même pas faire ce qu'ils veulent dans leur propre territoire. Ils doivent même payer un impôt à l'empereur romain. Donc c'est pas ouf pour eux. Et on a dans ce contexte des pharisiens, ce sont des partisans d'un mouvement religieux de l'époque qui étaient extrêmement zélés en ce qui concerne l'application de la loi juive. D'un autre côté, on a les hérodiens ici. Ce sont aussi des juifs, mais pour le coup, c'est plutôt apparenté à un parti politique qui soutient le pouvoir d'Hérode dans un désir d'indépendance vis-à-vis de l'empereur. Et dans ce micmac géopolitico-religieux, on a un gars qui se pointe, Jésus, qui annonce des choses assez surprenantes, qui guérit des gens, qui fait d'autres choses extraordinaires, au point que sa notoriété grandit. Et ça, c'est pas pour plaire aux autorités juives de l'époque, ces fameux pharisiens, entre autres. Ils perturbent leur autorité et ils remettent souvent en question les traditions des juifs. D'où leur envie de le voir disparaître et de tenter de le piéger. Leur piège ici, ça va être une simple question. Mais c'est intéressant de noter l'insistance dans la question pour avoir une réponse binaire. Oui ou non ? Devons-nous payer l'impôt à l'empereur ? Oui ou non ? C'est dichotomique. Et franchement, c'est très malin. C'est très malin leur question piège. Puisque si Jésus répond oui, nous devons payer l'impôt à l'empereur, eh bien c'en est fini de sa notoriété auprès des juifs, puisque ça voudrait dire se soumettre à l'oppresseur romain. Et ça, ils n'en veulent pas. Mais si Jésus répond « Non, ne payez pas l'impôt à ce païen d'empereur », eh bien, c'en est fini pour lui, parce que là, les autorités romaines lui tomberont dessus pour incitation à l'insurrection. C'est donc la question parfaite pour le piéger. Mais seulement si la réponse est oui ou non, ce qui ne sera pas le cas, parce que Jésus a bien compris qu'il y avait un piège. Et puis, il va sortir cette punchline tellement mythique qu'elle restera une expression largement utilisée des milliers d'années plus tard. « Rendez à l'empereur ce qui est à l'empereur », et la deuxième partie moins connue, « et à Dieu ce qui est à Dieu ». Alors, je pense qu'en répondant ça, Jésus montre que la question posée, c'est une fausse dichotomie. Les pharisiens font une opposition là où il y a une superposition. La loi de Dieu et la loi romaine ne sont pas incompatibles, mais les lois du système en place s'inscrivent dans un cadre plus grand qui est tracé par Dieu. Et derrière cette question de l'impôt, il y a la question épineuse de la soumission à l'autorité. Est-ce qu'on est redevable de quelque chose aux institutions qui nous gouvernent, même si on n'est pas d'accord ? Alors, déjà pour commencer, quand il commence avec « rendez à l'empereur ce qui est à l'empereur », en fait, Jésus, il rappelle qu'on est dans des systèmes, qu'on le veuille ou non, en fait. Et cette réalité fait qu'on est redevable. On doit des choses aux personnes avec qui on est lié dans les systèmes dans lesquels on est. On a des responsabilités, en fait, vis-à-vis d'elles. Même les plus anarchistes d'entre nous savent que l'être humain, qu'on ne décide pas contre les gens, mais avec les gens. Même les plus climato-sceptiques d'entre nous savent que l'être humain n'est pas totalement déconnecté de son écosystème. On ne peut pas nier qu'on a des responsabilités vis-à-vis de nos parents, vis-à-vis de notre conjoint, vis-à-vis de nos profs, de notre planète, parce qu'on est lié par des systèmes. Et d'ailleurs, personnellement, je pense que sortir à tout prix de tout système, en fait, c'est néfaste pour nous. Bon, je pense qu'il n'y a qu'à regarder Into the Wild pour en être convaincu. Mais alors, vous me direz, oui, mais si le système est corrompu ou destructeur ? Et je suis bien d'accord, je suis bien d'accord. Et l'Empire romain, déjà, à l'époque, il n'était pas gouverné par des enfants de cœur. Déjà, peut-être une piste, ce serait de dire que, en fait, on peut parfois choisir les systèmes dans lesquels on est. Dans le cas où on est dans un système corrompu et qu'on peut en sortir, rien n'empêche d'en sortir. Mais dans le cas où on n'a pas le choix, c'est intéressant parce qu'à d'autres endroits dans la Bible, Jésus appelle ceux qui ont soif de justice à faire la différence par leur comportement. Comme l'a un peu dit Ève-Marie, en fait, on a notre rôle aussi à jouer. Alors pourquoi ne pas chercher à changer le système de l'intérieur, en fait, puisque finalement, on fait partie du système, un petit peu. Et puis, ayant dit ça, Jésus ne s'arrête pas là, et il va continuer en disant que finalement, le système n'est pas une fin en soi. Par sa punchline, en fait, et l'équilibre, le contraste qu'il fait entre l'empereur et Dieu, ça souligne bien que les choses qu'on doit à certains ne valent pas les choses qu'on doit à l'autre. Ce qu'on doit à l'empereur, ça n'a rien à voir avec ce qu'on doit à Dieu. Et en effet, si Dieu est Dieu, si Dieu est ce qu'il prétend être, le Créateur, en fait, on lui doit tout, on lui doit notre vie entière, pas juste des impôts ou un engagement associatif de 2 heures par semaine. Et en fait, dans ce texte, je ne sais pas si vous avez pu voir, mais il y a une mise en abîme du thème de l'autorité. Il y a la question de l'autorité qui se retrouve dans le rapport entre les pharisiens et hérodiens et Jésus. D'un côté, on a les autorités juives, les autorités religieuses de l'époque, qui se placent hypocritement en élèves à l'écoute du maître qu'est Jésus. Mais Jésus va renverser cette situation avec ironie un peu, parce que finalement, il va répondre de mettre Dieu dans l'équation à des responsables religieux. Et en plus, il leur donne un ordre. Il dit « Rendez à Dieu ce qui est à Dieu ». Et donc, en faisant ça, il montre un peu avec ironie que c'est lui, en effet, qui est le maître dont les paroles sont vraies et qui enseigne le chemin de Dieu en toute vérité. Bref, je pense que la question de sortir du système que posent ces pharisiens, elle demande à être mise en perspective de l'autorité absolue qu'ils prétendent suivre, qui est Dieu. Alors, la question se pose pour nous. Envers qui avons-nous des responsabilités, finalement ? À quel système sommes-nous liés ? Quelque chose de surprenant dans ce texte, c'est l'idée qu'on doit des choses à Dieu. Qu'est-ce qu'on devrait, en fait, à Dieu ? Et comment rendre à Dieu ce qu'on lui doit ? En fait, ce qu'on lui doit, c'est toute notre vie, comme je disais, et même notre vie juste. Et ça, c'est pas gagné, c'est même impossible, en fait. C'est impossible de rendre à Dieu ce que je lui dois par mes petites forces, comme c'est impossible de sauver le monde par mes petits choix, je pense. Mais si Dieu exige autant de nous, en fait, la Bible dit aussi que ce même Dieu rend accessible sa justice parfaite. Et il la rend accessible au travers d'un homme, Dieu fait homme, Jésus. Et c'est là où celui qui est exigeant envers chacun a payé ce qu'il exigeait de chacun. En fait, en venant sur terre pour accomplir la justice et donner sa vie pour nous, Jésus a donné à l'humanité la possibilité d'une relation, une relation équilibrée avec lui, avec Dieu, avec les autres et avec le monde. Et en fait, il ouvre la porte d'un monde où il devient possible de faire une différence. À la devise anarchiste « Ni Dieu ni maître », l'écrivain et diplomate Paul Claudel avait répondu « Choisir Dieu est le seul moyen radical de n'avoir aucun maître ». Et pourtant, il était très impliqué dans le système politique. En fait, je pense qu'il avait compris que croire en Dieu et prendre ses responsabilités et prendre des engagements, ce n'est pas incompatible, au contraire, si on se souvient envers qui on est redevable. Et vous, qu'est-ce que vous faites pour la planète ? Qu'est-ce que vous faites pour votre voisin ? Mais surtout, envers qui avez-vous des responsabilités ?

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Prends soin de ton corps. C'est l'outil que Dieu a choisi pour te conduire vers ta destinée. Alors si tu peux pas courir, marche. Si tu peux pas marcher, rampe. Si tu peux pas ramper, nage, mais avance vers ta destinée.

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